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1: Bonjour à tous, l'essentiel de l'actualité, l'ambassade libanaise à Washington a annoncé hier soir une cessation mutuelle des attaques avec Israël. Des propos relayés par Donald Trump qui dit avoir reçu l'assurance de Benjamin Netanyahu qu'aucune troupe israélienne n'entrerait à Beyrouth et que le Hezbollah cesserait les attaques. L'ONU, inquiète de l'escalade des violences, appelle les deux camps à respecter le cessez-le-feu. Dans l'enquête sur la disparition de Liana dans le Gers, le principal suspect a été mis en examen pour enlèvement et séquestration de mineurs de moins de 15 ans. Cette collégienne de 11 ans n'a plus donné signe de vie depuis vendredi après-midi. Les enquêteurs privilégient clairement la piste criminelle. Un hommage national sera rendu mercredi aux Invalides à Edgar Morin. La cérémonie sera présidée par Emmanuel Macron. Sociologue, philosophe, ancien résistant et grande figure intellectuelle française, Edgar Morin est décédé vendredi à l'âge de 104 ans. Et puis en football, l'équipe de France continue de se préparer pour la Coupe du Monde. Ils sont toujours réunis à Clairefontaine. Les 6 joueurs qui ont disputé la finale de la Ligue des Champions samedi doivent arriver aujourd'hui. Ça concerne notamment les Parisiens Ousmane Dembélé, Désiré Doué, Bradley Barcola, Warren Zaïre-Emery et Lucas Hernandez.
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0: Le syndicat départemental pour l'élimination des déchets ménagers et assimilés de Haute-Vienne lance les candidatures pour le trophée de l'économie circulaire. À cette occasion, Josiane Rouchu, vice-présidente du CIDED en charge de la prévention et de l'économie circulaire, est au micro émergence de MyFi.
1: Alors, les trophées, c'est parti de la. Ça s'inscrit dans le projet de territoire CIDED 2035, qui a été écrit donc par les services et les élus du CIDED. C'est un projet qui engage le CIDED dans une politique plus large que celle du traitement des déchets, qui était sa vocation historique. C'est vraiment un projet qui inscrit le syndicat dans une démarche d'économie circulaire, donc apprendre à mieux gérer la ressource, le déchet. Les trophées donc sont ouverts à quatre catégories, donc les entreprises, les associations, les communes et les porteurs de projets qui ont des projets pas encore concrétisés. Les critères de sélection, donc il faut partir enfin il faut s'inscrire dans une de ces catégories et avoir un projet qui entre dans le champ de l'économie circulaire.
2: D'accord. Et en quoi c'est important pour le CIDED ?
1: Alors c'est important pour le CIDED parce que ça ouvre vraiment sa vocation et ça l'inscrit dans le champ d'un acteur économique important au sein des collectivités qu'il représente.
2: Les années précédentes étaient plutôt des réussites selon vous ?
1: La première année, ça a été une année de lancement, donc on a un peu tâtonné. Les candidats aussi ne savaient pas trop non plus comment ça allait trop se passer. Et puis la première année a enrichi la seconde. L'année dernière, on a eu 23 candidatures au lieu des 13 l'année précédente, donc ça veut dire que ça commence à prendre de l'ampleur. Et effectivement, nos candidats y trouvent une lisibilité importante et surtout ça fait partie de la mise en réseau qu'on cherche à établir depuis le début entre des acteurs économiques, quelqu'un qui va avoir une idée, qui va avoir besoin d'une ressource, et le CIDED est là pour justement mettre en réseau ces gens qui se cherchent un petit peu sur le territoire.
2: Du côté concours, c'est aussi du partage,
1: oui.
2: Des connaissances.
1: Oui. Bien sûr, à l'issue de la soirée du 16 décembre, il y aura des vainqueurs. Il y aura un vainqueur dont l'action va être un peu plus mise en avant par le trophée. Mais tous les acteurs participent à cette soirée. Après, c'est une grande soirée conviviale et tout, où il y a des échanges et où même de nouvelles idées naissent ou des relations. Bon, quelqu'un qui a un projet, qui a besoin d'un déchet, entre guillemets, va trouver celui qui va l'approvisionner. Les idées vont s'enrichir.
2: D'accord. Est-ce que la taille du projet compte ? Parce que là, on voit que l'année dernière, c'est une entreprise qui avait déjà plusieurs salariés, qui a gagné. Est-ce que quelqu'un qui se lance, qui a juste une idée avec certains un plan, mais qui est tout nouveau, a les mêmes chances qu'une entreprise ?
1: Tout à fait, tout à fait. En fait, dans ces cas-là, on aura peut-être, cette personne s'inscrira plutôt dans la catégorie porteur de projet. La taille n'entre pas du tout dans le critère. C'est la volonté vraiment de s'insérer dans le tissu économique et de bien avoir appréhendé les piliers de l'économie circulaire.
2: Et si vous auriez des souhaits pour cette prochaine édition ?
1: Alors, on va essayer d'élargir notre mécénat aussi en contactant des entreprises au sens plus large, pas seulement les entreprises avec lesquelles on travaille, pour justement confirmer cette volonté de s'insérer vraiment dans le tissu économique global.
2: Et justement, comment fonctionnent ces délibérations ?
1: Alors, les délibérations, donc, il y a un jury qui est mis en place avec un représentant de chaque communauté de communes, puisque les communautés de communes sont les adhérents du CIDED, avec aussi un représentant de chacun des partenaires financiers, nos partenaires institutionnels, l'ADEME, le Conseil régional. Et donc, les catégories, alors, pour chaque catégorie, les jurys ne sont pas forcément les mêmes pour éviter les conflits d'intérêts. Et voilà, les délibérations, le vote se passe, en principe c'est un vote électronique depuis l'année dernière, de façon à ce qu'il n'y ait pas de soucis au niveau du vote.
2: Très bien, et dernière question, sur les deux précédentes éditions, est-ce qu'il y a eu quelques projets qui vous ont marqué ?
1: Alors déjà, ce qui marque, c'est l'enthousiasme des gens qui déposent leur dossier. C'est-à-dire que c'est vraiment des gens qui sont un petit peu innovants dans l'idée. Ils ont compris ce que c'était que l'économie circulaire, ils veulent s'inscrire dedans. Et dans les projets innovants, le projet La Bogue Idée, par exemple, avec le paillis de massif et tout, à partir de bogues de châtaigne, parce que ça, c'était vraiment c'est un castagniculteur local, c'est vraiment inscrit dans le local. Bon, le projet de l'année dernière sur le pelé arédien, mais aussi tous les projets développés par les communes, ventes de livres d'occasion au profit de l'école, confection de sacs en tissu pour les commerçants, enfin, tous ces petits projets qui apportent leur pierre à l'édifice. Mais ce qui est important, je crois, c'est l'enthousiasme et le dynamisme qui ressort de cette manifestation.
0: Si vous voulez candidater, rendez-vous sur le site du CIDED 87, où il vous suffit de retirer un dossier de candidature et de le remplir. Vous avez jusqu'au 16 septembre pour renvoyer le dossier.

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1: Bonjour à tous. À la une de l'actualité, dans l'enquête sur la disparition de Liana dans le Gers, le principal suspect a été mis en examen pour enlèvement et séquestration de mineurs de moins de 15 ans. Cette collégienne de 11 ans n'a plus donné signe de vie depuis vendredi après-midi. Les enquêteurs privilégient clairement la piste criminelle. La proposition de loi sur les violences à l'école, adoptée en première lecture hier par les députés, à l'unanimité après l'affaire Betaram. Le texte prévoit un contrôle renforcé des intervenants au contact des enfants et une régulation des établissements privés. Le stress monte ce matin. Les premiers résultats de Parcoursup sont publiés aujourd'hui. Les candidats vont pouvoir consulter dès 19h les réponses des formations directement dans leur espace personnel. Les lycéens auront ensuite plusieurs jours pour accepter, refuser ou classer leurs vœux en attente. Attention, sans réponse dans les délais, la proposition sera automatiquement perdue. La phase d'admission doit durer jusqu'au 11 juillet. Et on termine par du sport avec du tennis. Il n'y a plus de Français à Roland-Garros. Dans le tableau dames hier, Diane Paris a été éliminée en 2-7 en 8e de finale. Place aujourd'hui au début des quarts de finale avec dans le tableau hommes notamment l'Espagnol Rafael Rodar contre l'Allemand Alexander Zverev.
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1: Bonjour à tous, l'horoscope de ce mardi, on débute avec les béliers, vous avez du pain sur la planche. Aujourd'hui les béliers, ce n'est pas le moment de procrastiner. Les taureaux, vous tournez un peu en rond, vous avez même l'impression de faire du surplace. Trouvez-vous de nouveaux défis. Gémeaux, que quelle que soit la situation, vous voyez les choses de manière positive et trouvez des solutions efficaces pour avancer. Les cancers, vous tenez compte de l'avis de vos proches, ça leur donne beaucoup de confiance. Lion, vous avez le vent en poupe. Aujourd'hui, les lions, tout ce que vous allez toucher va se transformer en or. Il ne peut rien vous arriver. Les vierges, vous avez du charme. Aujourd'hui, les vierges, personne n'y est insensible. Balance, vous réussissez.

à gérer à merveille votre vie professionnelle et votre vie sentimentale. Une belle performance. Les scorpions, vous avez le sens des affaires. Vous vous entourez des bonnes personnes pour arriver à vos fins. Sagittaire, ouvrez le dialogue pour anticiper tout malentendu. Cela vous évitera de dégrader certaines de vos relations. Les capricornes, vous avez toujours le mot pour rire. Vos collègues apprécient votre compagnie. Les Verseaux, vous vous démarquez grâce à votre travail. Une belle opportunité est à venir. Et enfin, les poissons, vous êtes de plus en plus optimistes. Cela vous aide à laisser libre cours à toutes vos envies. Avec tout ça, très belle journée, très bon mardi.

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2: Ce samedi, à Magnac Laval, c'est du théâtre qui vous attend avec la pièce « Un fil à la patte » d'après Fédo, avec l'atelier « La mascarade ». Un moment de rire à retrouver à 20h, salle de spectacle. Réservation au 07 82 62 98 52. Ce samedi, Odora, l'Union sportive d'Orachon, vous attend pour une journée festive au stade Joseph Guillaumeau. À 15h, match féminin. À 17h, match masculin. Et enfin, à 20h, soirée grillade d'agneau. Un menu complet vous est proposé à 20€ par adulte, 12€ pour les enfants. Inscription au 06 18 34 27 06. À Arnac-la-Poste, ce samedi 6 juin, découvrez la mission Zéro Gaspille en partenariat avec le CIDED. Un jeu de pistes pour petits et grands pour sensibiliser autour de l'écologie et de la gestion des déchets. Des animations ludiques et des lots à remporter. Un événement gratuit ouvert à tous. La Croix-Rouge, unité locale de Bellac, fait son grand déstockage de vêtements ce samedi. Rendez-vous au local de l'association rue Chanzy de 9h à 16h30 pour retrouver des affaires hommes, femmes et enfants. Randonnée gourmande à Rancon ce samedi. On se retrouve à 17h30 Square de la Lanterne pour un circuit de 12 km ponctué de pauses gourmandes. De départ à 18h ou 18h30, le tarif adulte 14€, 7€ pour les enfants. Inscription au 06 87 21 56 88. Vide-grenier ce dimanche à Bellac. Le comité des fêtes vous attend pour chiner et faire de bonnes affaires sur le site des Rochettes. Toujours à Bellac, ce dimanche, l'association de pêche Confluence Vincou-Gartempe organise la fête nationale de la pêche de 9h à 19h au Pont de la Pierre. Au programme Brocante Pêche, simulateur de pêche, guide professionnel pour expliquer les différentes techniques, mais aussi des jeux et une tombola. Sur place, buvette et petite restauration, les animations sont gratuites et il n'est pas nécessaire d'avoir une carte de pêche pour participer. Pour plus d'infos, appelez le 06 70 46 35 77.
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1: Bonjour à tous. Mardi 2 juin 2026. Depuis hier, la Chambre d'agriculture de la Haute-Vienne ne peut ni recevoir ni dépenser d'argent car elle n'a plus d'agent comptable. Le président de la Chambre départementale ne souhaite pas rejoindre le réseau régional et il estime être bloqué politiquement. Bertrand Vantot a annoncé hier soir confier les clés du Safran au préfet de la Haute-Vienne.

0: En attendant, si la situation reste figée, les salaires des 80 employés de la Chambre d'agriculture de la Haute-Vienne ne pourront pas être payés le mois prochain. Bruno Bonnel sera en déplacement en Creuse demain. Cette visite, organisée dans le cadre du programme Choose France, vise à mettre en lumière les entreprises qui investissent et produisent sur le territoire. Le secrétaire général pour l'investissement visitera notamment les entreprises Centre Lab à Guéret et Atulam à Jarnages. Bruno Bonnel pilote depuis 2022 le plan France 2030 consacré à l'innovation et à la souveraineté industrielle. Claude Louis, figure incontournable du cyclisme limousin, s'est éteint dimanche à l'âge de 81 ans, des suites d'une longue maladie. Vendredi soir encore, dans la cour du musée du vélo du Haut-Limousin à Arnac-la-Poste, les anciens du braquet se rappelaient la période bénie du cyclisme. Élie Rousseau, il ne manquait qu'un homme.
1: Coureur dans les années 60, le Haut-Viennois de Saint-Léger-Magnézé a tout fait pour son sport. Conseiller technique régional, Claude Louis crée le club Limousin pour propulser les meilleurs amateurs locaux. Surtout, il devient le bras droit du colonel Perrier pour donner naissance au Tour du Limousin. Ami d'Antoine Blondin, grand défenseur des champions locaux à travers l'association de Raymond Poulidor et André Dufraisse, Claude Louis était aussi un formidable raconteur d'anecdotes. La plus célèbre, celle où il se retrouve en voiture au bol d'or des Monédières, avec Jacques et Bernadette Chirac. Une discussion improvisée qui scellera 2 ans plus tard le passage historique du Tour de France 1987 dans le petit village corrézien de Chaumeil. Il s'était battu en 2013 pour sauver le comité régional du cyclisme. Claude Louis a mené son dernier combat contre la maladie. Il laisse aujourd'hui le cyclisme limousin orphelin de l'un de ses plus grands serviteurs.
0: Merci Élie et merci Julien Firlet pour la préparation de ce sujet. Claude Louis était un soutien indéfectible des associations. Nous avons une pensée pour notre collègue et ami Christophe Gourcerolles qui l'a souvent interrogé. L'ensemble des radios membres du Graal présente ses sincères condoléances à la famille et aux amis de Claude Louis. Autre disparition en Corrèze, celle de Georges Grafouillère, véritable figure du territoire. Il avait 70 ans, surnommé avec humour le ministre de la Niôle. Ce distillateur ambulant était l'un des derniers représentants de ce savoir-faire. Connu pour son attachement à la ruralité, il laisse le souvenir d'un personnage haut en couleur très apprécié en Corrèze. Ses obsèques seront célébrées demain à Neuville. C'est la fin de cette édition. Merci de l'avoir suivi.
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1: Bonjour à toutes et à tous et heureux de vous retrouver pour un nouveau Flash Actu. Hommage, un hommage inédit en Creuse, la commune de Dun-le-Palestel a planté un olivier en la mémoire de Ilan Halimi, 20 ans après son enlèvement, sa séquestration et sa mort sous les coups de ses ravisseurs en région parisienne. Installé dans un square de la commune, l'arbre est accompagné d'une plaque commémorative. Pour le maire, cet olivier symbolise le refus de l'antisémitisme, du racisme et de toutes les formes de haine. À l'origine de cette initiative, un habitant de 83 ans, marqué par cette affaire qui avait profondément choqué la France. Les élus espèrent désormais que ce lieu de mémoire sera préservé et transmis aux générations futures. Travaux, d'importants travaux vont perturber la circulation ferroviaire entre Limoges, Le Dorat et Montmorillon. Dans le cadre de la modernisation de la ligne Poitiers-Limoges, SNCF Réseau prévoit une fermeture complète du tronçon à partir du 3 août prochain. Des travaux préparatoires ont déjà débuté avec l'installation des chantiers, des opérations de débroussaillage et des relevés techniques. L'objectif est de renouveler les infrastructures afin d'améliorer durablement les conditions de circulation des trains sur cet axe régional. Sport, dans le cadre de l'opération Au cœur du rugby, Groupama Centre-Atlantique lance un appel à candidature auprès des clubs amateurs de Haute-Vienne. 10 clubs, un par département, couvert par l'assureur, sera récompensé par une dotation de 20 ballons de match Gilbert personnalisés aux couleurs de leur équipe. Pour participer, les clubs doivent être affiliés à la Fédération française de rugby, évoluer entre la Régionale 3 et la Fédérale 2 pour les équipes masculines, ou en Fédérale 2 et rugby à 10 pour les féminines, et disposer de réseaux sociaux actifs. Les candidatures sont à déposer dès maintenant sur le site dédié à l'opération www.groupama.fr, rubrique Région Centre-Atlantique, au cœur du rugby. C'est tout pour aujourd'hui, on se retrouve demain pour un nouveau Flash Actu. Bonne journée à tous.
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1: Voyage, voyage. La tendance de l'année fait la part belle à l'évasion. Meubles, accessoires, imprimés, tout est imaginé pour nous faire décoller et pour sortir de l'ordinaire. Résultat, la déco devient enchanteresse, on s'en prend plein les mirettes et donc on s'évade. Ça fait du bien au moral. Adopter la tendance voyage à la maison, c'est facile et ça se fait de trois façons. Jaune, orange, vert, bleu. Faites-le plein de couleurs joyeuses et acidulées, hiver comme été. Ethnique, animal, cosmique, océanique, foncez sur les imprimés exotiques. C'est très tendance pour l'instant. Et puis osez les formes inédites aussi, les objets détournés, revisités. Un minuteur lapin, un barbecue au cactus, un coussin perroquet, tout est bon pour sortir de l'ordinaire et succomber au charme de son univers intérieur. Alors lâchez-vous, faites-vous plaisir et vadez-vous.
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2: Bonjour à tous, un joli bouquet de fleurs pour les blondines avec en prime une bise pour leur fête, ceux de juin, journée mondiale de l'orthoptique. Blondine est une personne réservée, ce n'est pas le genre à engager la conversation avec un inconnu. Cependant, elle affiche constamment un air joyeux et les gens viennent facilement à elle. Elle ne fronce jamais tête baissée dans un projet, elle prend toujours le recul nécessaire et pèse bien le pour et le contre avant d'agir. Voici les faits marquants de ce 2 juin 1934, ouverture au public du zoo de Vincennes à Paris. 1953, couronnement de la reine Elisabeth II d'Angleterre, premier événement télévisé à l'échelle de la planète. 1966, la sonde américaine Surveyor 1 se pose sur la Lune. 1970, le coureur automobile néo-zélandais Bruce McLaren se tue accidentellement sur le circuit de Goodwood. 1983, Léopold Senghor est le premier Africain à être élu à l'Académie française. 1997, Lionel Jospin devient Premier ministre en France. En 2008, en Haute-Savoie, 7 collégiens sont tués et 28 autres blessés dans une terrible collision entre un car scolaire et un TER sur un passage à niveau. 2014, abdication du roi d'Espagne, Juan Carlos, qui rend sa couronne après 38 ans de règne. Un bon anniversaire à l'acteur, scénariste et réalisateur français Martin Lamotte, mais aussi au journaliste Jean-Pierre Gaillard à la Bourse et à la cuisinière Maïté, née le 2 juin 1937. On va refermer cet éphéméride par le dicton du jour, au 2 juin. Juin ruine le moulin. Profitez bien de cette journée. À demain.

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1: Bonjour à tous. À la une de l'actualité, dans l'enquête sur la disparition de Liana dans le Gers, le principal suspect a été mis en examen pour enlèvement et séquestration de mineurs de moins de 15 ans. Cette collégienne de 11 ans n'a plus donné signe de vie depuis vendredi après-midi. Les enquêteurs privilégient clairement la piste criminelle. La proposition de loi sur les violences à l'école, adoptée en première lecture hier par les députés, à l'unanimité après l'affaire Betterame. Le texte prévoit un contrôle renforcé des intervenants au contact des enfants et une régulation des établissements privés. Le stress monte ce matin. Les premiers résultats de Parcoursup sont publiés aujourd'hui. Les candidats vont pouvoir consulter dès 19h les réponses des formations directement dans leur espace personnel. Les lycéens auront ensuite plusieurs jours pour accepter, refuser ou classer leurs vœux en attente. Attention, sans réponse dans les délais, la proposition sera automatiquement perdue. La phase d'admission doit durer jusqu'au 11 juillet. Et on termine par du sport avec du tennis. Il n'y a plus de Français à Roland-Garros. Dans le tableau dames hier, Diane Paris a été éliminée en 2-7 en 8e de finale. Place aujourd'hui au début des quarts de finale avec dans le tableau hommes notamment l'Espagnol Rafael Rodard contre l'Allemand Alexander Zverev.
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1: Bonjour à tous, l'horoscope de ce mardi, on débute avec les béliers, vous avez du pain sur la planche. Aujourd'hui les béliers, ce n'est pas le moment de procrastiner. Les taureaux, vous tournez un peu en rond, vous avez même l'impression de faire du surplace. Trouvez-vous de nouveaux défis. Gémeaux, que quelle que soit la situation, vous voyez les choses de manière positive et trouvez des solutions efficaces pour avancer. Les cancers, vous tenez compte de l'avis de vos proches, ça leur donne beaucoup de confiance. Lion, vous avez le vent en poupe. Aujourd'hui les lions, tout ce que vous allez toucher va se transformer en or. Il ne peut rien vous arriver. Les vierges, vous avez du charme. Aujourd'hui les vierges, personne n'y est insensible. Balance, vous réussissez à gérer à merveille votre vie professionnelle et votre vie sentimentale. Une belle performance. Les scorpions, vous avez le sens des affaires. Vous vous entourez des bonnes personnes pour arriver à vos fins. Sagittaire, ouvrez le dialogue pour anticiper tout malentendu, cela vous évitera de dégrader certaines de vos relations. Les Capricornes, vous avez toujours le mot pour rire, vos collègues apprécient votre compagnie. Les Verseaux, vous vous démarquez grâce à votre travail, une belle opportunité est à venir. Et enfin les Poissons, vous êtes de plus en plus optimistes, cela vous aide à laisser libre cours à toutes vos envies. Avec tout ça, très belle journée, très bon.

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2: Ce samedi, à Magnac-Laval, c'est du théâtre qui vous attend avec la pièce « Un fil à la patte » d'après Fédo, avec l'atelier « La mascarade ». Un moment de rire à retrouver à 20h, salle de spectacle. Réservation au 07 82 62 98 52. Ce samedi, Odora, l'Union sportive d'Orachon, vous attend pour une journée festive au stade Joseph Guillaumeau. À 15h, match féminin. À 17h, match masculin. Et enfin, à 20h, soirée grillade d'agneau. Un menu complet vous est proposé à 20€ par adulte, 12€ pour les enfants. Inscription au 06 18 34 27 06. À Arnac-la-Poste, ce samedi 6 juin, découvrez la mission Zéro Gaspi en partenariat avec le CIDED. Un jeu de pistes pour petits et grands pour sensibiliser autour de l'écologie et de la gestion des déchets. Des animations ludiques et des lots à remporter. Un événement gratuit ouvert à tous. La Croix-Rouge, unité locale de Bellac, fait son grand déstockage de vêtements ce samedi. Rendez-vous au local de l'association rue Chanzy de 9h à 16h30 pour retrouver des affaires hommes, femmes et enfants. Randonnée gourmande à Rancon ce samedi. On se retrouve à 17h30 Square de la Lanterne pour un circuit de 12 km ponctué de pauses gourmandes. De départ à 18h ou 18h30, le tarif adulte 14€, 7€ pour les enfants. Inscription au 06 87 21 56 88. Vide-grenier ce dimanche à Bellac. Le comité des fêtes vous attend pour chiner et faire de bonnes affaires sur le site des Rochettes. Toujours à Bellac, ce dimanche, l'association de pêche Confluence Vincou-Gartempe organise la fête nationale de la pêche de 9h à 19h au pont de la Pierre. Au programme Brocante Pêche, simulateur de pêche, guide professionnel pour expliquer les différentes techniques, mais aussi des jeux et une tombola. Sur place, buvette et petite restauration, les animations sont gratuites et il n'est pas nécessaire d'avoir une carte de pêche pour participer. Pour plus d'infos, appelez le 06 70 46 35 77.
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1: Bonjour à tous, un joli bouquet de fleurs pour les Blandines avec en prime une bise pour leur fête, ce 2 juin, journée mondiale de l'orthoptique. Blandine est une personne réservée, ce n'est pas le genre à engager la conversation avec un inconnu. Cependant, elle affiche constamment un air joyeux et les gens viennent facilement à elle. Elle ne fronce jamais tête baissée dans un projet, elle prend toujours le recul nécessaire et pèse bien le pour et le contre avant d'agir. Voici les faits marquants de ce 2 juin 1934, ouverture au public du zoo de Vincennes à Paris. 1953, couronnement de la reine Elisabeth II d'Angleterre, premier événement télévisé à l'échelle de la planète. 1966, la sonde américaine Surveyor 1 se pose sur la Lune. 1970, le coureur automobile néo-zélandais Bruce McLaren se tue accidentellement sur le circuit de Goodwood. 1983, Léopold Senghor est le premier Africain à être élu à l'Académie française. 1997, Lionel Jospin devient Premier ministre en France. En 2008, en Haute-Savoie, 7 collégiens sont tués et 28 autres blessés dans une terrible collision entre un car scolaire et un TER sur un passage à niveau. 2014, abdication du roi d'Espagne, Juan Carlos, qui rend sa couronne après 38 ans de règne. Un bon anniversaire à l'acteur, scénariste et réalisateur français Martin Lamotte, mais aussi au journaliste Jean-Pierre Gaillard à la Bourse et à la cuisinière Maïté, née le 2 juin 1937. On va refermer cet éphéméride par le dicton du jour, au 2 juin. Juin ruine le moulin. Profitez bien de cette journée. À demain.

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1: Bonjour à toutes et à tous et heureux de vous retrouver pour un nouveau Flash Actu. Un hommage inédit en Creuse, la commune de Dun-le-Palestel a planté un olivier en la mémoire de Ilad Halimi, 20 ans après son enlèvement, sa séquestration et sa mort sous les coups de ses ravisseurs en région parisienne. Installé dans un square de la commune, l'arbre est accompagné d'une plaque commémorative. Pour le maire, cet olivier symbolise le refus de l'antisémitisme, du racisme et de toutes les formes de haine. À l'origine de cette initiative, un habitant de 83 ans, marqué par cette affaire qui avait profondément choqué la France, les élus espèrent désormais que ce lieu de mémoire sera préservé et transmis aux générations futures. D'importants travaux vont perturber la circulation ferroviaire entre Limoges, Le Dorat et Montmorillon. Dans le cadre de la modernisation de la ligne Poitiers-Limoges, SNCF Réseau prévoit une fermeture complète du tronçon à partir du 3 août prochain. Des travaux préparatoires ont déjà débuté avec l'installation des chantiers, des opérations de débroussaillage et des relevés techniques. L'objectif est de renouveler les infrastructures afin d'améliorer durablement les conditions de circulation des trains sur cet axe régional. Sport, dans le cadre de l'opération Au cœur du rugby, Groupama Centre-Atlantique lance un appel à candidature auprès des clubs amateurs de Haute-Vienne. 10 clubs, un par département, couvert par l'assureur, sera récompensé par une dotation de 20 ballons de match Gilbert personnalisés aux couleurs de leur équipe. Pour participer, les clubs doivent être affiliés à la Fédération française de rugby, évoluer entre la Régionale 3 et la Fédérale 2 pour les équipes masculines, ou en Fédérale 2 et Rugby à 10 pour les féminines, et disposer de réseaux sociaux actifs. Les candidatures sont à déposer dès maintenant sur le site dédié à l'opération www.groupama.fr, rubrique Région Centre-Atlantique, au cœur du rugby. C'est tout pour aujourd'hui, on se retrouve demain pour un nouveau Flash Actu. Bonne journée à tous.
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Les beaux le printemps.

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1: Le CIDED Haute-Vienne lance sa troisième édition des Trophées de l'économie circulaire. L'objectif est de récompenser des initiatives locales en faveur de la diminution ou de la valorisation des déchets. Josiane Rouchu, vice-présidente du CIDED Haute-Vienne, en charge de la prévention et de l'économie circulaire, nous explique le fonctionnement du concours.
2: On a quatre catégories, donc les entreprises, les associations, les communes et les porteurs de projets qui ont des projets pas encore concrétisés. Il y a un jury qui est mis en place avec un représentant de chaque communauté de communes, un représentant de chacun des partenaires financiers, nos partenaires institutionnels, l'ADEME, le conseil régional. Pour chaque catégorie, les jurys ne sont pas forcément les mêmes pour éviter les conflits d'intérêts. Les critères de sélection, donc, il faut s'inscrire dans une de ces catégories et avoir un projet qui entre dans le champ de l'économie circulaire.
1: L'année dernière, 23 candidatures ont été déposées contre seulement 13 lors de la première édition. Parmi elles, la brasserie L'Obrador à Comprignac produit et vend de la bière en vrac. Yobuli sur cyclage à Flavignac crée des objets et des bijoux à partir de matières du quotidien réutilisées. Au final, le projet qui a remporté le trophée dans cette catégorie entreprise est celui de Thierry Rousseau à Saint-Thierrier.
3: Le projet que j'ai présenté au trophée du CIDED est le projet de construire une usine de granulés de bois 100% châtaignier, fabriqué à partir de chutes de l'usine mitoyenne qui s'appelle Clôture et Piquet, qui fabrique de la ganivelle et des piquets et qui emploie près de 80 personnes. Donc créer cette usine nous permet d'avoir une solution pérenne pour gérer nos déchets et transformer et valoriser nos chutes en combustible alternatif au pétrole.
1: En plus du trophée, un soutien financier est également prévu pour les vainqueurs. Les années précédentes, cette somme s'élevait à 2 100 € pour chacune des catégories. Pourtant, dans le cas de Thierry Rousseau, ce gain n'a pas été sa source de motivation première.
3: Nous nous sommes inscrits à ce concours des trophées du CIDED parce que l'entreprise est récente et que c'était une façon de se faire connaître. Et en plus, je pense que c'est une très belle reconnaissance pour l'ensemble des salariés du Pelé Arédien. Le Pelé, aujourd'hui, fabrique maintenant 5000 tonnes de granulés par an, emploie 7 personnes, dont 2 en insertion. Et nous faisons partie de l'économie sociale et solidaire.
1: Cette cérémonie met donc en valeur celles et ceux qui y participent en leur offrant un coup de projecteur. Mais cette remise de prix fait également évoluer un autre acteur, le CIDED lui-même, comme le rappelle Josiane Rouchu.
2: Alors c'est important pour le CIDED parce que ça ouvre vraiment sa vocation et ça l'inscrit dans le champ d'un acteur économique important au sein des collectivités qu'il représente. Ça s'inscrit dans le projet de territoire CIDED 2035. C'est un projet qui engage le CIDED dans une politique plus large que celle du traitement des déchets qui était sa vocation historique. C'est vraiment un projet qui inscrit le syndicat dans une démarche d'économie circulaire, donc apprendre à mieux gérer la ressource, le déchet.
1: Un cinquième trophée, toutes catégories confondues, sera aussi décerné, celui du coup de cœur du jury. Mais les objectifs ne sont pas les mêmes pour tous. Communes, associations, entreprises naissantes ou aguerries n'ont évidemment pas les mêmes enjeux. Et dans certains cas, comme celui de Thierry Rousseau, ces enjeux priment d'ailleurs sur l'aspect écologique du projet.
3: Je ne connais pas d'entrepreneur qui développe quelque chose que pour le côté vertueux. On ira sur le côté vertueux s'il a un sens et s'il est viable économiquement, donc s'il est rentable. Aujourd'hui, développer du granulé, c'est un marché qui a le vent en poupe, c'est une énergie alternative, comme je disais, aux énergies fossiles. C'est l'énergie de chauffage la moins chère qui existe sur le marché. En construisant ce projet avec cette philosophie, on a essayé de se démarquer en termes de prix pour que les gens les plus démunis puissent eux aussi accéder à cette énergie et se chauffer chaque hiver.
1: Lutter contre la pollution et le gaspillage est l'affaire du plus grand nombre. Ce concours permet donc aussi de créer un réseau de projets et de gens déterminés à changer les choses grâce à des actions innovantes. Pour Josiane Rouchu, c'est d'ailleurs l'objectif réel des trophées de l'économie circulaire.
2: Bon, la soirée du 16 décembre, il y aura des vainqueurs dont l'action va être un peu plus mise en avant par le trophée. Mais tous les acteurs participent à cette soirée. Après, c'est une grande soirée conviviale et tout, où il y a des échanges et où même de nouvelles idées naissent. Ça fait partie de la mise en réseau qu'on cherche à établir depuis le début entre des acteurs économiques, quelqu'un qui va avoir une idée, qui va avoir besoin d'une ressource. Et le CIDED est là pour justement mettre en réseau ces gens qui se cherchent un petit peu sur le territoire.
1: Les dossiers de candidature sont disponibles en ligne sur le site du CIDED Haute-Vienne et doivent être déposés avant le 11 septembre 2026. La cérémonie de remise des prix se tiendra quant à elle le 16 décembre de la même année au Centre culturel Jacques Prévert d'Aix-sur-Vienne. Maëfaï pour le Graal.
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2: Bonjour à tous. À la une de l'actualité, dans l'enquête sur la disparition de Liana dans le Gers, le principal suspect a été mis en examen pour enlèvement et séquestration de mineurs de moins de 15 ans. Cette collégienne de 11 ans n'a plus donné signe de vie depuis vendredi après-midi. Les enquêteurs privilégient clairement la piste criminelle. La proposition de loi sur les violences à l'école, adoptée en première lecture hier par les députés, à l'unanimité après l'affaire Betterame. Le texte prévoit un contrôle renforcé des intervenants au contact des enfants et une régulation des établissements privés. Le stress monte ce matin. Les premiers résultats de Parcoursup sont publiés aujourd'hui. Les candidats vont pouvoir consulter dès 19h les réponses des formations directement dans leur espace personnel. Les lycéens auront ensuite plusieurs jours pour accepter, refuser ou classer leurs vœux en attente. Attention, sans réponse dans les délais, la proposition sera automatiquement perdue. La phase d'admission doit durer jusqu'au 11 juillet. Et on termine par du sport avec du tennis. Il n'y a plus de Français à Roland-Garros. Dans le tableau dames hier, Diane Paris a été éliminée en 2-7 en 8e de finale. Place aujourd'hui au début des quarts de finale avec dans le tableau homme notamment l'Espagnol Rafael Rodard contre l'Allemand Alexander Zverev.
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1: Bonjour à tous, l'horoscope de ce mardi, on débute avec les béliers. Vous avez du pain sur la planche aujourd'hui les béliers, ce n'est pas le moment de procrastiner. Les taureaux, vous tournez un peu en rond, vous avez même l'impression de faire du surplace. Trouvez-vous de nouveaux défis. Gémeaux, que quelle que soit la situation, vous voyez les choses de manière positive et trouvez des solutions efficaces pour avancer. Les cancers, vous tenez compte de l'avis de vos proches, ça leur donne beaucoup de confiance. Lion, vous avez le vent en poupe. Aujourd'hui, les lions, tout ce que vous allez toucher va se transformer en or. Il ne peut rien vous arriver. Les vierges, vous avez du charme. Aujourd'hui, les vierges, personne n'y est insensible. Balance, vous réussissez à gérer à merveille votre vie professionnelle et votre vie sentimentale. Une belle performance. Les scorpions, vous avez le sens des affaires. Vous vous entourez des bonnes personnes pour arriver à vos fins. Sagittaire, ouvrez le dialogue pour anticiper tout malentendu, cela vous évitera de dégrader certaines de vos relations. Les Capricornes, vous avez toujours le mot pour rire, vos collègues apprécient votre compagnie. Les Verseaux, vous vous démarquez grâce à votre travail, une belle opportunité est à venir. Et enfin les Poissons, vous êtes de plus en plus optimistes, cela vous aide à laisser libre cours à toutes vos envies. Avec tout ça, très belle journée, très bon mardi.

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2: Ce samedi, à Magnac Laval, c'est du théâtre qui vous attend avec la pièce « Un fil à la patte » d'après Fedo, avec l'atelier « La mascarade ». Un moment de rire à retrouver à 20h, salle de spectacle. Réservation au 07 82 62 98 52. Ce samedi, Odora, l'Union sportive d'Orachon, vous attend pour une journée festive au stade Joseph Guillemot. À 15h, match féminin. À 17h, match masculin. Et enfin, à 20h, soirée grillade d'agneau. Un menu complet vous est proposé à 20€ par adulte, 12€ pour les enfants. Inscription au 06 18 34 27 06. À Arnac-la-Poste, ce samedi 6 juin, découvrez la mission Zéro Gaspi en partenariat avec le CIDED. Un jeu de piste pour petits et grands pour sensibiliser autour de l'écologie et de la gestion des déchets. Des animations ludiques et des lots à remporter. Un événement gratuit ouvert à tous. La Croix-Rouge, unité locale de Bellac, fait son grand déstockage de vêtements ce samedi. Rendez-vous au local de l'association rue Chanzy de 9h à 16h30 pour retrouver des affaires hommes, femmes et enfants. Randonnée gourmande à Rancon ce samedi. On se retrouve à 17h30 Square de la Lanterne pour un circuit de 12 km ponctué de pauses gourmandes. De départ à 18h ou 18h30, le tarif adulte 14€, 7€ pour les enfants. Inscription au 06 87 21 56 88. Vide-grenier ce dimanche à Bellac. Le comité des fêtes vous attend pour chiner et faire de bonnes affaires sur le site des Rochettes. Toujours à Bellac, ce dimanche, l'association de pêche Confluence Vincou-Gartempe organise la fête nationale de la pêche de 9h à 19h au Pont de la Pierre. Au programme Brocante Pêche, simulateur de pêche, guide professionnel pour expliquer les différentes techniques, mais aussi des jeux et une tombola. Sur place, buvette et petite restauration, les animations sont gratuites et il n'est pas nécessaire d'avoir une carte de pêche pour participer. Pour plus d'infos, appelez le 06 70 46 35 77.
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1: Bonjour à tous, un joli bouquet de fleurs pour les Blandines avec en prime une bise pour leur fête, ceux de juin, journée mondiale de l'orthoptique. Blandine est une personne réservée, ce n'est pas le genre à engager la conversation avec un inconnu. Cependant, elle affiche constamment un air joyeux et les gens viennent facilement à elle. Elle ne fronce jamais tête baissée dans un projet, elle prend toujours le recul nécessaire et pèse bien le pour et le contre avant d'agir. Voici les faits marquants de ce 2 juin 1934, ouverture au public du zoo de Vincennes à Paris. 1953, couronnement de la reine Elisabeth II d'Angleterre, premier événement télévisé à l'échelle de la planète. 1966, la sonde américaine Surveyor 1 se pose sur la Lune. 1970, le coureur automobile néo-zélandais Bruce McLaren se tue accidentellement sur le circuit de Goodwood. 1983, Léopold Senghor est le premier Africain à être élu à l'Académie française. 1997, Lionel Jospin devient Premier ministre en France. En 2008, en Haute-Savoie, 7 collégiens sont tués et 28 autres blessés dans une terrible collision entre un car scolaire et un TER sur un passage à niveau. 2014, abdication du roi d'Espagne, Juan Carlos, qui rend sa couronne après 38 ans de règne. Un bon anniversaire à l'acteur, scénariste et réalisateur français Martin Lamotte, mais aussi au journaliste Jean-Pierre Gaillard à la Bourse et à la cuisinière Maïté, née le 2 juin 1937. On va refermer cette éphéméride par le dicton du jour, au 2 juin, ruine le moulin. Profitez bien de cette journée, à demain.
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2: Bonjour à tous, les programmes télé, la télévision pour ce soir mardi. On débute avec la chaîne TF1 qui nous propose ce soir le jeu Koh-Lanta, les reliques du destin, diffusé dès 21h10. À la même heure ce soir sur France 2, le magazine Laissez-vous guider. Sur France 3, 21h10, là encore, la série Alexandra L. Sur la chaîne France 5, documentaire Mbappé, la diplomatie du ballon rond. Ça se passera dès 21h05. Sur M6, ce soir, rendez-vous en direct avec le magazine Appel à témoins, diffusé dès 21h10 sur la chaîne W9. Place au magazine État de choc, spécial obésité aux États-Unis, le plus gros pays du monde. Et enfin, pour terminer, rendez-vous sur la chaîne TFX ce soir dès 21h10 avec le film Tout sauf toi. Avec tout ça, bonne soirée télé.
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1: Bonjour à toutes et à tous et heureux de vous retrouver pour un nouveau Flash Actu. Hommage, un hommage inédit en Creuse, la commune de Dun-le-Palestel a planté un olivier en la mémoire de Ilad Halimi, 20 ans après son enlèvement, sa séquestration et sa mort sous les coups de ses ravisseurs en région parisienne. Installé dans un square de la commune, l'arbre est accompagné d'une plaque commémorative. Pour le maire, cet olivier symbolise le refus de l'antisémitisme, du racisme et de toutes les formes de haine. À l'origine de cette initiative, un habitant de 83 ans, marqué par cette affaire qui avait profondément choqué la France, les élus espèrent désormais que ce lieu de mémoire sera préservé et transmis aux générations futures. Travaux, d'importants travaux vont perturber la circulation ferroviaire entre Limoges, Le Dorat et Montmorillon. Dans le cadre de la modernisation de la ligne Poitiers-Limoges, SNCF Réseau prévoit une fermeture complète du tronçon à partir du 3 août prochain. Des travaux préparatoires ont déjà débuté avec l'installation des chantiers, des opérations de débroussaillage et des relevés techniques. L'objectif est de renouveler les infrastructures afin d'améliorer durablement les conditions de circulation des trains sur cet axe régional. Sport, dans le cadre de l'opération Au cœur du rugby, Groupama Centre-Atlantique lance un appel à candidature auprès des clubs amateurs de Haute-Vienne. 10 clubs, un par département, couverts par l'assureur, sera récompensé par une dotation de 20 ballons de match Gilbert personnalisés aux couleurs de leur équipe. Pour participer, les clubs doivent être affiliés à la Fédération française de rugby, évoluer entre la Régionale 3 et la Fédérale 2 pour les équipes masculines, ou en Fédérale 2 et rugby à 10 pour les féminines, et disposer de réseaux sociaux actifs. Les candidatures sont à déposer dès maintenant sur le site dédié à l'opération www.groupama.fr, rubrique Région Centre-Atlantique, au cœur du rugby. C'est tout pour aujourd'hui, on se retrouve demain pour un nouveau Flash Actu. Bonne journée à tous.
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1: Le CIDED Haute-Vienne lance sa troisième édition des Trophées de l'économie circulaire. L'objectif est de récompenser des initiatives locales en faveur de la diminution ou de la valorisation des déchets. Josiane Rouchu, vice-présidente du CIDED Haute-Vienne, en charge de la prévention et de l'économie circulaire, nous explique le fonctionnement du concours.
2: On a quatre catégories, donc les entreprises, les associations, les communes et les porteurs de projets qui ont des projets pas encore concrétisés. Il y a un jury qui est mis en place avec un représentant de chaque communauté de communes, un représentant de chacun des partenaires financiers, nos partenaires institutionnels, l'ADEME, le conseil régional. Pour chaque catégorie, les jurys ne sont pas forcément les mêmes pour éviter les conflits d'intérêts. Les critères de sélection, donc, il faut s'inscrire dans une de ces catégories et avoir un projet qui entre dans le champ de l'économie circulaire.
1: L'année dernière, 23 candidatures ont été déposées contre seulement 13 lors de la première édition. Parmi elles, la brasserie L'Obrador à Comprignac produit et vend de la bière en vrac. Yobuli sur cyclage à Flavignac crée des objets et des bijoux à partir de matières du quotidien réutilisées. Au final, le projet qui a remporté le trophée dans cette catégorie entreprise est celui de Thierry Rousseau à Saint-Thierry.
3: Le projet que j'ai présenté au trophée du CIDED est le projet de construire une usine de granulés de bois 100% châtaignier, fabriqué à partir de chutes de l'usine mitoyenne qui s'appelle Clôture et Piquet, qui fabrique de la ganivelle et des piquets et qui emploie près de 80 personnes. Donc créer cette usine nous permet d'avoir une solution pérenne pour gérer nos déchets et transformer et valoriser nos chutes en combustible alternatif au pétrole.
1: En plus du trophée, un soutien financier est également prévu pour les vainqueurs. Les années précédentes, cette somme s'est élevée à 2 100 € pour chacune des catégories. Pourtant, dans le cas de Thierry Rousseau, ce gain n'a pas été sa source de motivation première.
3: Nous nous sommes inscrits à ce concours des trophées du CIDED parce que l'entreprise est récente et que c'était une façon de se faire connaître. Et en plus, je pense que c'est une très belle reconnaissance pour l'ensemble des salariés du Pelé Aridien. Le Pelé, aujourd'hui, fabrique maintenant 5000 tonnes de granulés par an, emploie 7 personnes, dont 2 en insertion, et nous faisons partie de l'économie sociale et solidaire.
1: Cette cérémonie met donc en valeur celles et ceux qui y participent en leur offrant un coup de projecteur, mais cette remise de prix fait également évoluer un autre acteur, le CIDED lui-même, comme le rappelle Josiane Rouchu.
2: Alors c'est important pour le CIDED parce que ça ouvre vraiment sa vocation et ça l'inscrit dans le champ d'un acteur économique important au sein des collectivités qu'il représente. Ça s'inscrit dans le projet de territoire CIDED 2035. C'est un projet qui engage le CIDED dans une politique plus large que celle du traitement des déchets qui était sa vocation historique. C'est vraiment un projet qui inscrit le syndicat dans une démarche d'économie circulaire, donc apprendre à mieux gérer la ressource, le déchet.
1: Un cinquième trophée, toutes catégories confondues, sera aussi décerné, celui du coup de cœur du jury. Mais les objectifs ne sont pas les mêmes pour tous. Communes, associations, entreprises naissantes ou aguerries n'ont évidemment pas les mêmes enjeux. Et dans certains cas, comme celui de Thierry Rousseau, ces enjeux priment d'ailleurs sur l'aspect écologique du projet.
3: Je ne connais pas d'entrepreneur qui développe quelque chose que pour le côté vertueux. On ira sur le côté vertueux s'il a un sens et s'il est viable économiquement, donc s'il est rentable. Aujourd'hui, développer du granulé, c'est un marché qui a le vent en poupe, c'est une énergie alternative, comme je disais, aux énergies fossiles. C'est l'énergie de chauffage la moins chère qui existe sur le marché. En construisant ce projet avec cette philosophie, on a essayé de se démarquer en termes de prix pour que les gens les plus démunis puissent eux aussi accéder à cette énergie et se chauffer chaque hiver.
1: Lutter contre la pollution et le gaspillage est l'affaire du plus grand nombre. Ce concours permet donc aussi de créer un réseau de projets et de gens déterminés à changer les choses grâce à des actions innovantes. Pour Josiane Rouchu, c'est d'ailleurs l'objectif réel des trophées de l'économie circulaire.
2: Bon, la soirée du 16 décembre, il y aura des vainqueurs dont l'action va être un peu plus mise en avant par le trophée. Mais tous les acteurs participent à cette soirée. Après, c'est une grande soirée conviviale et tout, où il y a des échanges et où même de nouvelles idées naissent. Ça fait partie de la mise en réseau qu'on cherche à établir depuis le début entre des acteurs économiques, quelqu'un qui va avoir une idée, qui va avoir besoin d'une ressource. Et le CIDED est là pour justement mettre en réseau ces gens qui se cherchent un petit peu sur le territoire.
1: Les dossiers de candidature sont disponibles en ligne sur le site du CIDED Haute-Vienne et doivent être déposés avant le 11 septembre 2026. La cérémonie de remise des prix se tiendra quant à elle le 16 décembre de la même année au Centre culturel Jacques Prévert d'Aix-sur-Vienne. MyFi pour le Graal.
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1: Bonjour à tous. À la une de l'actualité, un système de coupe-fil pour accélérer la prise en charge en santé mentale des jeunes en détresse psychique. C'est ce que va mettre en place le gouvernement, annonce ce matin de la ministre de la Santé, Stéphanie Rist. Les élèves repérés par l'éducation nationale pourront obtenir un rendez-vous chez un psychologue ou une psychiatre en 24 à 48 heures via une organisation coordonnée par les agences régionales de santé. L'inquiétude grandit. Le principal suspect a été mis en examen pour enlèvement et séquestration de mineurs de moins de 15 ans dans l'enquête sur la disparition de Liana dans le Gers. Les deux familles se connaissent. La fille du suspect est amie avec la collégienne de 11 ans qui n'a plus donné signe de vie depuis vendredi dernier, soit quasiment 4 jours. Les enquêteurs privilégient la piste criminelle. L'Assemblée nationale se prononce aujourd'hui sur le projet de loi d'urgence agricole. Le texte prévoit notamment de faciliter le stockage de l'eau, de renforcer la souveraineté alimentaire dans les cantines, de limiter certaines importations contenant des pesticides interdits en Europe et d'assouplir les règles pour l'élevage. Ce texte est présenté comme une réponse à la crise du secteur. En sport, en basket, Monaco bien parti en demi-finale du championnat de France. La Roca Team l'a emporté hier soir 103 à 88 face à Nanterre lors du match 1.
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3: Bonjour à tous, un joli bouquet de fleurs pour les Blandines avec en prime une bise pour leur fête, ce 2 juin, journée mondiale de l'orthoptique. Blandine est une personne réservée, ce n'est pas le genre à engager la conversation avec un inconnu. Cependant, elle affiche constamment un air joyeux et les gens viennent facilement à elle. Elle ne fronce jamais tête baissée dans un projet, elle prend toujours le recul nécessaire et pèse bien le pour et le contre avant d'agir. Voici les faits marquants de ce 2 juin 1934, ouverture au public du zoo de Vincennes à Paris. 1953, couronnement de la reine Elisabeth II d'Angleterre, premier événement télévisé à l'échelle de la planète. 1966, la sonde américaine Surveyor 1 se pose sur la Lune. 1970, le coureur automobile néo-zélandais Bruce McLaren se tue accidentellement sur le circuit de Goodwood. 1983, Léopold Senghor est le premier Africain à être élu à l'Académie française. 1997, Lionel Jospin devient Premier ministre en France. En 2008, en Haute-Savoie, 7 collégiens sont tués et 28 autres blessés dans une terrible collision entre un car scolaire et un TER sur un passage à niveau. 2014, abdication du roi d'Espagne, Juan Carlos, qui rend sa couronne après 38 ans de règne. Un bon anniversaire à l'acteur, scénariste et réalisateur français Martin Lamotte, mais aussi au journaliste Jean-Pierre Gaillard à la Bourse et à la cuisinière Maïté, née le 2 juin 1937. On va refermer cette éphéméride par le dicton du jour, au 2 juin. Ruine le moulin. Profitez bien de cette journée. À demain.
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2: Ce samedi, à Magnac-Laval, c'est du théâtre qui vous attend avec la pièce Un fil à la patte d'après Fedo, avec l'atelier La Mascarade. Un moment de rire à retrouver à 20h, salle de spectacle. Réservation au 07 82 62 98 52. Ce samedi, Odora, l'Union sportive d'Orachon, vous attend pour une journée festive au stade Joseph Guillemot. À 15h, match féminin. À 17h, match masculin. Et enfin, à 20h, soirée grillade d'agneau. Un menu complet vous est proposé à 20€ par adulte, 12€ pour les enfants. Inscription au 06 18 34 27 06. À Arnac-la-Poste, ce samedi 6 juin, découvrez la mission Zéro Gaspi en partenariat avec le CIDED. Un jeu de pistes pour petits et grands pour sensibiliser autour de l'écologie et de la gestion des déchets. Des animations ludiques et des lots à remporter. Un événement gratuit ouvert à tous. La Croix-Rouge, unité locale de Bellac, fait son grand déstockage de vêtements ce samedi. Rendez-vous au local de l'association rue Chanzy de 9h à 16h30 pour retrouver des affaires hommes, femmes et enfants. Randonnée gourmande à Rancon ce samedi. On se retrouve à 17h30 Square de la Lanterne pour un circuit de 12 km ponctué de pauses gourmandes. De départ à 18h ou 18h30, le tarif adulte 14€, 7€ pour les enfants. Inscription au 06 87 21 56 88. Vide grenier ce dimanche à Bellac. Le comité des fêtes vous attend pour chiner et faire de bonnes affaires sur le site des Rochettes. Toujours à Bellac, ce dimanche, l'association de pêche Confluence Vincou-Gartempe organise la fête nationale de la pêche de 9h à 19h au pont de la Pierre. Au programme brocante pêche, simulateur de pêche, guide professionnel pour expliquer les différentes techniques, mais aussi des jeux et une tombola. Sur place, buvette et petite restauration, les animations sont gratuites et il n'est pas nécessaire d'avoir une carte de pêche pour participer. Pour plus d'infos, appelez le 06 70 46 35 77.
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1: Bonjour à tous. Mardi 2 juin 2026. Depuis hier, la Chambre d'agriculture de la Haute-Vienne ne peut ni recevoir ni dépenser d'argent car elle n'a plus d'agent comptable. Le président de la Chambre départementale ne souhaite pas rejoindre le réseau régional et il estime être bloqué politiquement. Bertrand Vantot a annoncé hier soir confier les clés du Safran au préfet de la Haute-Vienne.

0: En attendant, si la situation reste figée, les salaires des 80 employés de la Chambre d'agriculture de la Haute-Vienne ne pourront pas être payés le mois prochain. Bruno Bonnel sera en déplacement en Creuse demain. Cette visite, organisée dans le cadre du programme Choose France, vise à mettre en lumière les entreprises qui investissent et produisent sur le territoire. Le secrétaire général pour l'investissement visitera notamment les entreprises Centre Lab à Guéret et Atulam à Jarnages. Bruno Bonnel pilote depuis 2022 le plan France 2030 consacré à l'innovation et à la souveraineté industrielle. Claude Louis, figure incontournable du cyclisme limousin, s'était éteint dimanche à l'âge de 81 ans, des suites d'une longue maladie. Vendredi soir encore, dans la cour du musée du vélo du Haut-Limousin à Arnac-la-Poste, les anciens du braquet se rappelaient la période bénie du cyclisme. Élie Rousseau, il ne manquait qu'un homme.
1: Coureur dans les années 60, le Haut-Viennois de Saint-Léger-Magnézé a tout fait pour son sport. Conseiller technique régional, Claude Louis crée le club Limousin pour propulser les meilleurs amateurs locaux. Surtout, il devient le bras droit du colonel Perrier pour donner naissance au Tour du Limousin. Ami d'Antoine Blondin, grand défenseur des champions locaux à travers l'association de Raymond Poulidor et André Dufraisse, Claude Louis était aussi un formidable raconteur d'anecdotes. La plus célèbre, celle où il se retrouve en voiture au bol d'or des Monédières, avec Jacques et Bernadette Chirac. Une discussion improvisée qui scellera 2 ans plus tard le passage historique du Tour de France 1987 dans le petit village corrézien de Chaumeil. Il s'était battu en 2013 pour sauver le comité régional du cyclisme. Claude Louis a mené son dernier combat contre la maladie. Il laisse aujourd'hui le cyclisme limousin orphelin de l'un de ses plus grands serviteurs.
0: Merci Élie et merci Julien Firlet pour la préparation de ce sujet. Claude Louis était un soutien indéfectible des associations. Nous avons une pensée pour notre collègue et ami Christophe Gourcerolle qui l'a souvent interrogé. L'ensemble des radios membres du Graal présente ses sincères condoléances à la famille et aux amis de Claude Louis. Autre disparition en Corrèze, celle de Georges Grafouillère, véritable figure du territoire. Il avait 70 ans, surnommé avec humour le ministre de la Niôle. Ce distillateur ambulant était l'un des derniers représentants de ce savoir-faire. Connu pour son attachement à la ruralité, il laisse le souvenir d'un personnage haut en couleur très apprécié en Corrèze. Ses obsèques seront célébrées demain à Neuville. C'est la fin de cette édition. Merci de l'avoir suivi.

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3: Samedi 13 juin, au Dora, ça va chanter, danser, bricoler et créer, et surtout célébrer un lieu vivant de culture et de rencontres. L'association Lacaille organise la Foire des Cailloux, et cette année, l'événement marque aussi l'inauguration de leur nouvelle salle de spectacle. Pour en parler, je reçois aujourd'hui Chloé Douteau, membre de l'association Lacaille. Bonjour.
4: Bonjour.
3: Tout d'abord, est-ce que vous pouvez nous rappeler ce qu'est le collectif de Lacaille ?
4: Oui, alors le collectif de Lacaille, on est un collectif d'artisans, artistes qui nous retrouvons autour de la création dans son ensemble. Donc ça va de l'artisanat à la musique, la danse, le théâtre, tout ça. Et du coup, on est implanté sur le hameau de Lacaille et on a vocation à réhabiliter le hameau. Et une partie des membres de l'association y vivre et y avoir nos activités professionnelles. Et le faire vivre aussi via des activités associatives culturelles.
3: Cette année, vous mettez donc en place une journée, la Foire des Cailloux. Concrètement, c'est quoi cette foire ?
4: Alors, c'est un peu une version 2.0 de ce qu'on appelait les portes ouvertes, qu'on n'a pas fait l'année dernière, mais qu'on avait fait les trois années d'avant. Et du coup, c'est l'idée d'ouvrir le lieu et de présenter un peu ce qu'on fait, nos créations, individuellement et collectivement avec l'association. Et c'est aussi là l'occasion de... On a rénové une des anciennes granges du hameau qui date de 1900 pour la transformer en salle de spectacle concert. Du coup, voilà, c'est aussi l'occasion d'inaugurer cette salle pour sa première soirée.
3: Et donc, durant toute cette journée, il y aura plusieurs animations. Est-ce que vous pouvez nous parler donc de cette programmation sur tout le long de la journée ?
4: Alors, il y a une première partie d'après-midi qui se déroulera de 15h à 19h, où là, il y a les ateliers qui sont ouverts. Il y a l'atelier céramique et l'atelier bois-métal, dans lesquels il y aura des expositions, des démonstrations, et on pourra retrouver un peu les différentes créations des membres du collectif. Il y a aussi le moulin qui sera ouvert avec une exposition qui retrace l'histoire du lieu. Une balade dans les jardins et dans le hameau pour un peu découvrir pour les gens qui ne connaissent pas ou les gens qui connaissent d'avant et qui veulent voir comment ça évolue. Voilà. Et ensuite, à 17h30, il y aura un concert dans la forêt. Et à 16h, il y a une initiation de baltrade parce que le soir, il y aura un concert de baltrade. Donc pour les gens qui ne connaissent pas trop, pour apprendre les danses. Voilà. Et du coup, à partir du 19h30, c'est l'inauguration de la salle et il y a la programmation qui commence à 20h30 avec Daphné Kriteras, qui est une chanteuse franco-grecque, qui est accompagnée à la guitare par Paul Barrère. Ensuite, à 22h, il y a Tanat, qui est le groupe de baltrade, qui viendra pour qu'on danse et qu'on inaugure ce sol qui n'a jamais été foulé jusque-là. À 22h30, un DJ set de Léna et minuit 45, un DJ set de Titan.
3: Oui, donc c'est une journée chargée. Qu'est-ce que ça va changer pour vous d'avoir cette salle de spectacle qui va être inaugurée ?
4: Ouais, bah ça va être super parce que jusque-là, c'était toujours un peu laborieux quand on voulait mettre en place des événements. On a déjà accueilli des troupes de théâtre, des conférences, des concerts, mais c'était dans une salle un peu rudimentaire, une autre grange qu'on avait retapée de façon rudimentaire. Du coup, là, d'avoir cet espace qui est vraiment bien et qui a sa destination finale, ça va amener plus de fluidité et plus de facilité pour organiser d'autres événements et d'autres concerts.
3: Et sur cette programmation, on a quand même des univers très différents. C'est ça aussi l'esprit de Lacaille ?
4: Tout à fait, c'est parce que c'est composé par plusieurs personnes et qu'on a plus ou moins tous nos centres d'intérêt, nos affinités et les trucs qu'on aime bien. Bah, du coup, ça fait que c'est assez plein de couleurs, quoi.
3: Et concrètement, pour cette journée du samedi 13, on vient comment, enfin à quelle heure, on peut venir toute la journée, on peut rester qu'une heure par exemple, c'est payant, c'est gratuit ?
4: C'est entrée gratuite, c'est à partir de 15h et c'est fermeture à 2h du matin. Donc voilà, entre 15h et 2h c'est ouvert, c'est possible de passer 1h, 2h, 6h au bon vouloir. Il y a un parking que nous on aménage sur le lieu et voilà, donc c'est sur la route de Montmorillon. Enfin, en sortie du Dora, en allant vers Montmorillon, 2-3 km après la sortie du Dora, dans un virage à droite, et on aura mis de la signalétique de toute façon.
3: Et est-ce qu'il y a restauration sur place, buvette ?
4: Oui, du coup là, il y a le food truck, la ferme Diana, qui était présent à la fête des plantes, qui sera là pour la restauration. Nous, on aura avec l'association un bar et de quoi des desserts, des choses sucrées. Voilà, donc il y a à boire et à manger sur place.
3: Merci Chloé d'avoir été avec nous.
4: Et bien avec plaisir.
3: Je rappelle donc la Foire des Cailloux, c'est le 13 juin 2026 au Dora, au hameau Lacaille, à partir de 15h avec des ateliers, expos et animations, puis concerts dès 20h30 pour inaugurer la nouvelle salle de spectacle de l'association. Entrée gratuite, restauration et buvette sur place, toutes les infos sont à retrouver auprès de l'association La Caille.
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1: Le CIDED Haute-Vienne lance sa troisième édition des trophées de l'économie circulaire. L'objectif est de récompenser des initiatives locales en faveur de la diminution ou de la valorisation des déchets. Josiane Rouchu, vice-présidente du CIDED Haute-Vienne, en charge de la prévention et de l'économie circulaire, nous explique le fonctionnement du concours.
2: On a quatre catégories, donc les entreprises, les associations, les communes et les porteurs de projets qui ont des projets pas encore concrétisés. Il y a un jury qui est mis en place avec un représentant de chaque communauté de communes, un représentant de chacun des partenaires financiers, nos partenaires institutionnels, l'ADEME, le conseil régional. Pour chaque catégorie, les jurys ne sont pas forcément les mêmes pour éviter les conflits d'intérêts. Les critères de sélection, donc, il faut s'inscrire dans une de ces catégories et avoir un projet qui entre dans le champ de l'économie circulaire.
1: L'année dernière, 23 candidatures ont été déposées contre seulement 13 lors de la première édition. Parmi elles, la brasserie L'Obrador à Comprignac produit et vend de la bière en vrac. Yobuli sur cyclage à Flavignac crée des objets et des bijoux à partir de matières du quotidien réutilisées. Au final, le projet qui a remporté le trophée dans cette catégorie entreprise est celui de Thierry Rousseau à Saint-Thierry.
3: Le projet que j'ai présenté au trophée du CIDED est le projet de construire une usine de granulés de bois 100% châtaignier, fabriqué à partir de chutes de l'usine mitoyenne qui s'appelle Clôture et Piquet, qui fabrique de la ganivelle et des piquets et qui emploie près de 80 personnes. Donc créer cette usine nous permet d'avoir une solution pérenne pour gérer nos déchets et transformer et valoriser nos chutes en combustible alternatif au pétrole.
1: En plus du trophée, un soutien financier est également prévu pour les vainqueurs. Les années précédentes, cette somme s'est élevée à 2 100 € pour chacune des catégories. Pourtant, dans le cas de Thierry Rousseau, ce gain n'a pas été sa source de motivation première.
3: Nous nous sommes inscrits à ce concours des trophées du CIDED parce que l'entreprise est récente et que c'était une façon de se faire connaître. Et en plus, je pense que c'est une très belle reconnaissance pour l'ensemble des salariés du Pelé Aridien. Le Pelé, aujourd'hui, fabrique maintenant 5000 tonnes de granulés par an, emploie 7 personnes, dont 2 en insertion, et nous faisons partie de l'économie sociale et solidaire.
1: Cette cérémonie met donc en valeur celles et ceux qui y participent en leur offrant un coup de projecteur, mais cette remise de prix fait également évoluer un autre acteur, le CIDED lui-même, comme le rappelle Josiane Rouchu.
2: Alors c'est important pour le CIDED parce que ça ouvre vraiment sa vocation et ça l'inscrit dans le champ d'un acteur économique important au sein des collectivités qu'il représente. Ça s'inscrit dans le projet de territoire CIDED 2035. C'est un projet qui engage le CIDED dans une politique plus large que celle du traitement des déchets qui était sa vocation historique. C'est vraiment un projet qui inscrit le syndicat dans une démarche d'économie circulaire, donc apprendre à mieux gérer la ressource, le déchet.
1: Un cinquième trophée, toutes catégories confondues, sera aussi décerné, celui du coup de cœur du jury. Mais les objectifs ne sont pas les mêmes pour tous. Communes, associations, entreprises naissantes ou aguerries n'ont évidemment pas les mêmes enjeux. Et dans certains cas, comme celui de Thierry Rousseau, ces enjeux priment d'ailleurs sur l'aspect écologique du projet.
3: Je ne connais pas d'entrepreneur qui développe quelque chose que pour le côté vertueux. On ira sur le côté vertueux s'il a un sens et s'il est viable économiquement, donc s'il est rentable. Aujourd'hui, développer du granulé, c'est un marché qui a le vent en poupe, c'est une énergie alternative, comme je disais, aux énergies fossiles. C'est l'énergie de chauffage la moins chère qui existe sur le marché. En construisant ce projet avec cette philosophie, on a essayé de se démarquer en termes de prix pour que les gens les plus démunis puissent eux aussi accéder à cette énergie et se chauffer chaque hiver.
1: Lutter contre la pollution et le gaspillage est l'affaire du plus grand nombre. Ce concours permet donc aussi de créer un réseau de projets et de gens déterminés à changer les choses grâce à des actions innovantes. Pour Josiane Rouchu, c'est d'ailleurs l'objectif réel des trophées de l'économie circulaire.
2: Bon, la soirée du 16 décembre, il y aura des vainqueurs dont l'action va être un peu plus mise en avant par le trophée. Mais tous les acteurs participent à cette soirée. Après, c'est une grande soirée conviviale et tout, où il y a des échanges et où même de nouvelles idées naissent. Ça fait partie de la mise en réseau qu'on cherche à établir depuis le début entre des acteurs économiques, quelqu'un qui va avoir une idée, qui va avoir besoin d'une ressource. Et le CIDED est là pour justement mettre en réseau ces gens qui se cherchent un petit peu sur le territoire.
1: Les dossiers de candidature sont disponibles en ligne sur le site du CIDED Haute-Vienne et doivent être déposés avant le 11 septembre 2026. La cérémonie de remise des prix se tiendra quant à elle le 16 décembre de la même année au Centre culturel Jacques Prévert d'Aix-sur-Vienne. Maëfaï pour le Graal.
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0: Ce matin de votre histoire que vous racontez dans un livre qui s'appelle Frôler les mots.
1: Il y aura un témoignage entre justement harcèlement et phobie scolaire.
2: Alors, aider les jeunes qui en sont victimes à prendre la parole, montrer que ce n'est pas une honte.
3: En 16 ans, vous avez quitté l'école et vous vous êtes consacré à la musique.
0: Vous voulez casser le silence sur ce mal-être des jeunes, vous voyez.

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2: Bonjour à tous, l'essentiel de l'actualité, toujours pas de nouvelles de Liana ce matin. L'inquiétude grandit dans le Gers après la disparition de cette collégienne de 11 ans, introuvable depuis vendredi après-midi. Le principal suspect a été mis en examen pour enlèvement et séquestration de mineurs de moins de 15 ans. Les enquêteurs privilégient désormais la piste criminelle. Le gouvernement veut accélérer la prise en charge des jeunes en souffrance psychique. La ministre de la Santé, Stéphanie Rist, a annoncé ce matin la mise en place d'un système de coupe-fil. Les élèves repérés par l'éducation nationale comme étant en détresse pourront obtenir un rendez-vous chez un psychologue ou un psychiatre sous 24 à 48 heures. Réponse ce soir pour les candidats de Parcoursup. À partir de 19h, les futurs étudiants pourront consulter les réponses à leur vœu d'orientation sur la plateforme. Les premières propositions devront être acceptées avant jeudi soir. Les candidats auront ensuite 2 jours pour répondre aux nouvelles admissions reçues. Et puis Emmanuel Macron sera à Clairefontaine aujourd'hui pour soutenir les joueurs de l'équipe de France avant le début de la Coupe du Monde. Une équipe qui sera complète à partir d'aujourd'hui avec l'arrivée des finalistes de la Ligue des Champions. Les Bleus disputeront leur premier match de préparation. Ce sera jeudi soir face à la Côte d'Ivoire.
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1: Et bienvenue à vous en ce mardi matin, mardi que l'on passe ensemble jusqu'à 13h sur RMJ. Autour de midi, c'est Philippe pour vous accompagner comme tous les matins avec le meilleur de vos musiques, de beaux souvenirs et puis bien sûr vos rubriques habituelles. Installez-vous confortablement, on découvrira au cours de ces 3h l'information bien sûr avec la rédaction du Graal, la chronique 5 minutes en Limousin et le programme télévision de ce mardi. Tout de suite, on fait le point sur l'état du ciel. Très belle matinée à tous.
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1: Ciel menaçant ce mardi. Météo France annonce un risque d'orage et des averses sur l'ensemble du territoire. Côté Mercure, le thermomètre poursuit sa baisse. 18 degrés à la Souterraine, 19 à Bessines-sur-Gartempe, 20 degrés pour Limoges et Saint-Sulpice-les-Feuilles. Bellac atteint la maximale du jour avec 21 degrés. Demain, le ciel reste couvert, mais l'épisode orageux se dissipe. Quelques averses sont encore possibles en journée. Comptez 12 degrés pour la minimale, 18 à 22 degrés en cours d'après-midi. Nous sommes le 2 juin, la bise aux Blandines pour leur fête.
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1: Bonjour et bienvenue à un nouveau numéro du magazine du tiers-lieu de Maniac Laval et Maniac Oeil. Je suis Nicolas, le coordinateur, et je suis très content d'être avec Joël, une de nos bénévoles très impliquées. Et l'autre soir, mardi soir je crois, Joël, je t'ai vu au théâtre de Verdure. Qu'est-ce qui s'est passé?
2: Ah oui, au théâtre de Verdure, bonjour. Au théâtre de Verdure, cet après-midi-là, ça a été formidable. On s'est tous réunis à 18h, on avait le club de danse en cercle de Maniac Laval du tiers-lieu, avait invité 3 autres groupes à participer à une réunion de danse et on était très satisfaits de cette rencontre. Chaque club a invité des personnes du public à venir danser, ils se joindront à nous et voilà, tout le monde a pu danser et c'était vraiment très agréable. Malgré la chaleur, on a eu la chance que vers 18h, l'ombre avait un peu envahi le théâtre de Verdure et vraiment, c'était une manifestation qui se renouvellera et je vous invite à ne pas la manquer la prochaine fois.
1: Super, un grand succès alors.
2: Ah oui, grand succès.
1: Alors, en parlant des animations à venir, aujourd'hui, on parle du bien-être et découverte avec un atelier de Qigong qui sera prochainement proposé à Maniac. Tu peux nous en parler un peu, Joël?
2: Oui, bien sûr. Le Qigong, c'est une pratique d'origine chinoise qui associe des mouvements lents, la respiration et la concentration. C'est une activité qui aide à se détendre, à gérer le stress et à retrouver de l'énergie.
1: Il n'est pas nécessaire d'être sportive alors pour participer?
2: Ah non, pas du tout. Comme je le disais, c'est accessible à tous, quel que soit son âge et sa condition physique. Les exercices sont simples et chacun peut pratiquer à son rythme.
1: Alors, c'est quand cet atelier?
2: Alors, l'atelier, c'est le 6 juin de 14h30 à 16h30 à la salle Maurice Lajoux derrière la mairie.
1: Qui anime cet atelier?
2: Ah ben c'est un professeur diplômé qui va guider les participants à la découverte de cette discipline.
1: Et pour les participants, faut-il prévoir quelque chose de particulier?
2: Une tenue confortable pour être à l'aise dans ses mouvements. Et j'ajoute que la participation est libre.
1: Petit rappel, on vous donne rendez-vous le samedi 6 juin à 14h30 dans la salle Maurice Lajoux. Et pour ceux qui ne connaissent pas, ça se situe à l'arrière de la mairie.
2: Nous poursuivons notre agenda avec des informations sur une soirée théâtrale à ne pas manquer à Maniac Laval prochainement. Tu peux nous en parler, Nicolas?
1: Bien sûr. Alors, il s'agit d'une pièce de théâtre de Fedo, une sorte de vaudeville, un spectacle plein d'humour, de rythme et de rebondissement.
2: Peux-tu nous raconter un petit peu l'histoire pour mettre l'eau à la bouche à nos auditeurs?
1: Absolument, avec plaisir. Alors, on suit Bois d'Anguien, qui est un dandy qui doit se marier, mais qui n'arrive pas à quitter sa maîtresse. Lorsque celle-ci se retrouve engagée pour chanter à sa fête de fiançailles, tout bascule. Entre quiproquo, mensonge et porte qui claque, la cérémonie devient un véritable chaos comique.
2: On retrouve vraiment tout l'esprit du vaudeville.
1: Exactement, c'est drôle, vivant et très dynamique. Le public passera sans aucun doute un très bon moment.
2: Et qui signe la mise en scène?
1: Alors ça, c'est Delphine Dacier et il y aura bien sûr les comédiens de l'atelier La Mascarade.
2: Et j'ajoute que la troupe a la vocation d'aller un petit peu en milieu rural pour développer la culture théâtrale en milieu rural.
1: Donc on vous donne rendez-vous. C'est le 6 juin, samedi 6 juin, à 20h, dans la salle de spectacle de Maniac Laval, qui se trouve sur la place de la République. Et si vous voulez réserver des places, vous pouvez appeler 07 82 62 98 52. Alors, on voulait aussi vous rappeler d'une animation qui va se passer samedi, n'est-ce pas?
2: Oui, effectivement, c'est une autre séance de jeux de théâtre le 30 mai de 16h30 à 18h au théâtre de Verdure en espérant qu'il ne fasse pas trop chaud. Et cette séance-là, nous vous proposons des jeux de théâtre sur le thème de départ en vacances.
1: Ah ben super, bonne séance. Alors pour vous rappeler, vous pouvez nous trouver sur Panopocket, Facebook et Instagram. Et si vous voulez nous contacter, vous nous appelez au 07 70 00 64 79 et Magne Accueil est ouvert du mardi au samedi, 10h à 12h30 et à partir du 1er juin de 14h jusqu'à 17h30 l'après-midi. Merci et au revoir.
2: Merci beaucoup.
0: C'était le Mag du Tiers-Lieu sur RMJ avec le Tiers-Lieu de Maniac Laval. Autour de midi sur le 90.1, merci d'être avec nous en ce mardi matin. Dans un instant, le retour de la musique. Et d'ici une petite demi-heure, on fait le point sur l'information.
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4: Le syndicat départemental pour l'élimination des déchets ménagers et assimilés de Haute-Vienne lance les candidatures pour le trophée de l'économie circulaire. À cette occasion, Josiane Rouchu, vice-présidente du CIDED en charge de la prévention et de l'économie circulaire, est au micro émergence de MyFi.
5: Alors, les trophées, c'est parti de la. Ça s'inscrit dans le projet de territoire CIDED 2035, qui a été écrit donc par les services et les élus du CIDED. C'est un projet qui engage le CIDED dans une politique plus large que celle du traitement des déchets qui était sa vocation historique. C'est vraiment un projet qui inscrit le syndicat dans une démarche d'économie circulaire, donc apprendre à mieux gérer la ressource, le déchet. Les trophées donc sont ouverts à quatre catégories, donc les entreprises, les associations, les communes et les porteurs de projets qui ont des projets pas encore concrétisés. Les critères de sélection, donc il faut partir il faut s'inscrire dans une de ces catégories et avoir un projet qui entre dans le champ de l'économie circulaire.
6: D'accord. Et en quoi c'est important pour le CIDED ?
5: Alors c'est important pour le CIDED parce que ça ouvre vraiment sa vocation et ça l'inscrit dans le champ d'un acteur économique important au sein des collectivités qu'il représente.
6: Les années précédentes étaient plutôt des réussites selon vous ?
5: La première année, ça a été une année de lancement, donc on a un peu tâtonné. Les candidats aussi ne savaient pas trop non plus comment ça allait trop se passer. Et puis la première année a enrichi la seconde. L'année dernière, on a eu 23 candidatures au lieu des 13 l'année précédente, donc ça veut dire que ça commence à prendre de l'ampleur. Et effectivement, nos candidats y trouvent une lisibilité importante et surtout ça fait partie de la mise en réseau qu'on cherche à établir depuis le début entre des acteurs économiques, quelqu'un qui va avoir une idée, qui va avoir besoin d'une ressource, et le CIDED est là pour justement mettre en réseau ces gens qui se cherchent un petit peu sur le territoire.
6: Du côté concours, c'est aussi du partage, oui. De connaissances.
5: Oui. Bien sûr, à l'issue de la soirée du 16 décembre, il y aura des vainqueurs. Il y aura un vainqueur dont l'action va être un peu plus mise en avant par le trophée. Mais tous les acteurs participent à cette soirée. Après, c'est une grande soirée conviviale et tout, où il y a des échanges et où même de nouvelles idées naissent ou des relations. Bon, quelqu'un qui a un projet, qui a besoin d'un déchet, entre guillemets, va trouver celui qui va l'approvisionner. Les idées vont s'enrichir.
6: D'accord. Et est-ce que la taille du projet compte, parce que là on voit que l'année dernière c'est une entreprise qui avait déjà plusieurs salariés qui a gagné. Est-ce que quelqu'un qui se lance, qui a juste une idée avec certains un plan, mais qui est tout nouveau, a les mêmes chances qu'une entreprise?
5: Tout à fait. En fait, dans ces cas-là, on aura peut-être, cette personne s'inscrira plutôt dans la catégorie porteur de projet. La taille n'entre pas du tout dans le critère. C'est la volonté vraiment de s'insérer dans le tissu économique et de bien avoir appréhendé les piliers de l'économie circulaire.
6: Et si vous auriez des souhaits pour cette prochaine édition ?
5: Alors, on va essayer d'élargir notre mécénat aussi en contactant des entreprises au sens plus large, pas seulement les entreprises avec lesquelles on travaille, pour justement confirmer cette volonté de s'insérer vraiment dans le tissu économique global.
6: Et justement, comment fonctionnent ces délibérations ?
5: Alors, les délibérations, donc, il y a un jury qui est mis en place avec un représentant de chaque communauté de communes, puisque les communautés de communes sont les adhérents du CIDED, avec aussi un représentant de chacun des partenaires financiers, nos partenaires institutionnels, l'ADEME, le Conseil régional. Et donc les catégories, alors pour chaque catégorie, les jurys ne sont pas forcément les mêmes pour éviter les conflits d'intérêts. Et voilà, les délibérations, le vote se passe, en principe c'est un vote électronique depuis l'année dernière, de façon à ce qu'il n'y ait pas de soucis au niveau du vote.
6: Très bien, et dernière question, sur les deux précédentes éditions, est-ce qu'il y a eu quelques projets qui vous ont marqué ?
5: Alors déjà, ce qui marque, c'est l'enthousiasme des gens qui déposent leur dossier. C'est-à-dire que c'est vraiment des gens qui sont un petit peu innovants dans l'idée. Ils ont compris ce que c'était que l'économie circulaire, ils veulent s'inscrire dedans. Et dans les projets innovants, le projet La Bogue Idée, par exemple, avec le paillis de massif et tout, à partir de bogue et de châtaigne, parce que ça, c'était vraiment c'est un castagniculteur local, c'est vraiment inscrit dans le local. Bon, le projet de l'année dernière sur le pelé arédien, mais aussi tous les projets développés par les communes, ventes de livres d'occasion au profit de l'école, confection de sacs en tissu pour les commerçants, enfin tous ces petits projets qui apportent leur pierre à l'édifice. Mais ce qui est important, je crois, c'est l'enthousiasme et le dynamisme qui ressort de cette manifestation.
4: Si vous voulez candidater, rendez-vous sur le site du CIDED 87 où il vous suffit de retirer un dossier de candidature et de le remplir. Vous avez jusqu'au 16 septembre pour renvoyer le dossier.

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1: Bonjour à tous, les programmes télé, la télévision pour ce soir mardi. On débute avec la chaîne TF1 qui nous propose ce soir le jeu Koh-Lanta, les reliques du destin, diffusé dès 21h10. À la même heure ce soir sur France 2, le magazine Laissez-vous guider. Sur France 3, 21h10, là encore, la série Alexandra L. Sur la chaîne France 5, documentaire Mbappé, la diplomatie du ballon rond. Ça se passera dès 21h05. Sur M6, ce soir, rendez-vous en direct avec le magazine Appel à témoins, diffusé dès 21h10 sur la chaîne W9. Place au magazine État de choc, spécial obésité aux États-Unis, le plus gros pays du monde. Et enfin, pour terminer, rendez-vous sur la chaîne TFX ce soir dès 21h10 avec le film Tout sauf toi. Avec tout ça, bonne soirée télé.

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1: 11h sur votre radio, merci d'être au rendez-vous sur le 90.1. C'est toujours Philippe pour vous tenir compagnie. Et avant de retrouver la musique, le point sur l'info.
2: Bonjour à tous, l'essentiel de l'actualité. Toujours pas de nouvelles de Liana ce matin. L'inquiétude grandit dans le Gers après la disparition de cette collégienne de 11 ans, introuvable depuis vendredi après-midi. Le principal suspect a été mis en examen pour enlèvement et séquestration de mineurs de moins de 15 ans. Les enquêteurs privilégient désormais la piste criminelle. Le gouvernement veut accélérer la prise en charge des jeunes en souffrance psychique. La ministre de la Santé, Stéphanie Rist, a annoncé ce matin la mise en place d'un système de coupe-fil. Les élèves repérés par l'éducation nationale comme étant en détresse pourront obtenir un rendez-vous chez un psychologue ou un psychiatre sous 24 à 48 heures. Réponse ce soir pour les candidats de Parcoursup. À partir de 19h, les futurs étudiants pourront consulter les réponses à leur vue d'orientation sur la plateforme. Les premières propositions devront être acceptées avant jeudi soir. Les candidats auront ensuite 2 jours pour répondre aux nouvelles admissions reçues. Et puis Emmanuel Macron se rend à Clairefontaine aujourd'hui pour soutenir les joueurs de l'équipe de France avant le début de la Coupe du Monde. Une équipe qui sera complète à partir d'aujourd'hui avec l'arrivée des finalistes de la Ligue des Champions. Les Bleus disputeront leur premier match de préparation. Ce sera jeudi soir face à la Côte d'Ivoire.
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1: Ciel menaçant ce mardi, Météo France annonce un risque d'orage et des averses sur l'ensemble du territoire. Côté Mercure, le thermomètre poursuit sa baisse. 18 degrés à la Souterraine, 19 à Bessines-sur-Gartempe, 20 degrés pour Limoges et Saint-Sulpice-les-Feuilles. Bellac atteint la maximale du jour avec 21 degrés. Demain, le ciel reste couvert, mais l'épisode orageux se dissipe. Quelques averses sont encore possibles en journée. Comptez 12 degrés pour la minimale, 18 à 22 degrés en cours d'après-midi. Nous sommes le 2 juin, la bise aux Blandines pour leur fête.
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1: Voyage, voyage. La tendance de l'année fait la part belle à l'évasion. Meubles, accessoires, imprimés, tout est imaginé pour nous faire décoller et pour sortir de l'ordinaire. Résultat, la déco devient enchanteresse, on s'en prend plein les mirettes et donc on s'évade. Ça fait du bien au moral. Adopter la tendance voyage à la maison, c'est facile et ça se fait de trois façons. Jaune, orange, vert, bleu. Faites-le plein de couleurs joyeuses et acidulées, hiver comme été. Ethnique, animal, cosmique, océanique, foncez sur les imprimés exotiques. C'est très tendance pour l'instant. Et puis osez les formes inédites aussi, les objets détournés, revisités. Un minuteur lapin, un barbecue au cactus, un coussin perroquet, tout est bon pour sortir de l'ordinaire et succomber au charme de son univers intérieur. Alors lâchez-vous, faites-vous plaisir, évadez-vous.

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2: Allez, on passe à la matinée ensemble dans Autour de midi sur RMJ. Merci à tous d'être branchés sur le 90.1.
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0: Dora, ça va chanter, danser, bricoler et créer, et surtout célébrer un lieu vivant de culture et de rencontres. L'association Lacaille organise la Foire des Cailloux, et cette année, l'événement marque aussi l'inauguration de leur nouvelle salle de spectacle. Pour en parler, je reçois aujourd'hui Chloé Douteau, membre de l'association Lacaille. Bonjour.
1: Bonjour.
0: Tout d'abord, est-ce que vous pouvez nous rappeler ce qu'est le collectif de Lacaille ?
1: Oui, alors le collectif de Lacaille, on est un collectif d'artisans, artistes qui nous retrouvons autour de la création dans son ensemble. Donc ça va de l'artisanat à la musique, la danse, le théâtre, tout ça. Et du coup, on est implanté sur le hameau de Lacaille et on a vocation à réhabiliter le hameau. Et une partie des membres de l'association y vivre et y avoir nos activités professionnelles. Et le faire vivre aussi via des activités associatives culturelles.
0: Cette année, vous mettez donc en place une journée, la Foire des Cailloux. Concrètement, c'est quoi cette foire ?
1: Alors, c'est un peu une version 2.0 de ce qu'on appelait les portes ouvertes, qu'on n'a pas fait l'année dernière, mais qu'on avait fait les trois années d'avant. Et du coup, c'est l'idée d'ouvrir le lieu et de présenter un peu ce qu'on fait, nos créations, individuellement et collectivement avec l'association. Et c'est aussi là l'occasion de... On a rénové une des anciennes granges du hameau qui date de 1900 pour la transformer en salle de spectacle-concert. Du coup, voilà, c'est aussi l'occasion d'inaugurer cette salle pour sa première soirée.
0: Et donc, durant toute cette journée, il y aura plusieurs animations. Est-ce que vous pouvez nous parler donc de cette programmation sur tout le long de la journée ?
1: Alors, il y a une première partie d'après-midi qui se déroulera de 15h à 19h, où là, il y a les ateliers qui sont ouverts. Il y a l'atelier céramique et l'atelier bois-métal, dans lesquels il y aura des expositions, des démonstrations, et on pourra retrouver un peu les différentes créations des membres du collectif. Il y a aussi le moulin qui sera ouvert avec une exposition qui retrace l'histoire du lieu. Une balade dans les jardins et dans le hameau pour un peu découvrir pour les gens qui ne connaissent pas ou les gens qui connaissent d'avant et qui veulent voir comment ça évolue. Voilà. Et ensuite, à 17h30, il y aura un concert dans la forêt. Et à 16h, il y a une initiation de baltrade parce que le soir, il y aura un concert de baltrade. Donc pour les gens qui ne connaissent pas trop, pour apprendre les danses. Voilà. Et du coup, à partir du 19h30, c'est l'inauguration de la salle et il y a la programmation qui commence à 20h30 avec Daphné Kritaras, qui est une chanteuse franco-grecque, qui est accompagnée à la guitare par Paul Barrère. Ensuite, à 22h, il y a Tanat, qui est le groupe de baltrade, qui viendra pour qu'on danse et qu'on inaugure ce sol qui n'a jamais été foulé jusque-là. À 22h30, un DJ set de Léna et minuit 45, un DJ set de Titan.
0: Oui, donc c'est une journée chargée. Qu'est-ce que ça va changer pour vous d'avoir cette salle de spectacle qui va être inaugurée ?
1: Ouais, bah ça va être super parce que jusque-là, c'était toujours un peu laborieux quand on voulait mettre en place des événements. On a déjà accueilli des troupes de théâtre, des conférences, des concerts, mais c'était dans une salle un peu rudimentaire, une autre grange qu'on avait retapée de façon rudimentaire. Du coup, là, d'avoir cet espace qui est vraiment bien et qui a sa destination finale, ça va amener plus de fluidité et plus de facilité pour organiser d'autres événements et d'autres concerts.
0: Et sur cette programmation, on a quand même des univers très différents. C'est ça aussi l'esprit de Lacaille ?
1: Tout à fait, c'est parce que c'est composé par plusieurs personnes et qu'on a plus ou moins tous nos centres d'intérêt, nos affinités et les trucs qu'on aime bien. Bah, du coup, ça fait que c'est assez plein de couleurs, quoi.
0: Et concrètement, pour cette journée du samedi 13, on vient comment, enfin à quelle heure, on peut venir toute la journée, on peut rester qu'une heure par exemple, c'est payant, c'est gratuit ?
1: C'est entrée gratuite, c'est à partir de 15h et c'est fermeture à 2h du matin. Donc voilà, entre 15h et 2h c'est ouvert, c'est possible de passer 1h, 2h, 6h au bon vouloir. Il y a un parking que nous on aménage sur le lieu et voilà, donc c'est sur la route de Montmorillon. Enfin, en sortie du Dora, en allant vers Montmorillon, 2-3 km après la sortie du Dora, dans un virage à droite, et on aura mis de la signalétique de toute façon.
0: Et est-ce qu'il y a restauration sur place, buvette ?
1: Oui, du coup là, il y a le food truck, la ferme Diana, qui était présent à la fête des plantes, qui sera là pour la restauration. Nous, on aura avec l'association un bar et de quoi des desserts, des choses sucrées. Voilà, donc il y a à boire et à manger sur place.
0: Merci Chloé d'avoir été avec nous.
1: Et bien avec plaisir.
0: Je rappelle donc la Foire des Cailloux, c'est le 13 juin 2026 au Dora, au hameau Lacaille, à partir de 15h avec des ateliers, expos et animations, puis concerts dès 20h30 pour inaugurer la nouvelle salle de spectacle de l'association. Entrée gratuite, restauration et buvette sur place, toutes les infos sont à retrouver auprès de l'association Lacaille.

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2: La matinée touche tout doucement à sa fin. Vous vous préparez à passer à table et on reste ensemble avec, dans un instant, le coup d'œil sur l'information nationale et internationale en compagnie de RFI. Autour de midi se poursuit jusqu'à 13h, juste après ça.
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1: Bonjour à tous. À la une de l'actualité, la fillette de 3 ans enlevée hier matin par son père à Uzès dans le Gard a été retrouvée saine et sauve ce matin. Elle a été découverte en bonne santé selon la gendarmerie au domicile d'un membre de sa famille, moins de 24 heures après sa disparition. Une enquête pour disparition inquiétante avait été ouverte par le parquet de Nîmes. Le père est toujours recherché. L'inquiétude grandit. Le principal suspect a été mis en examen hier pour enlèvement et séquestration de mineurs de moins de 15 ans dans l'enquête sur la disparition de Liana dans le Gers. Les deux familles se connaissent. La fille du suspect est une amie de la collégienne de 11 ans. Elle n'a plus donné signe de vie depuis vendredi après-midi, soit 4 jours. Les enquêteurs privilégient la piste criminelle. Le gouvernement veut accélérer la prise en charge des jeunes en souffrance psychique. La ministre de la Santé, Stéphanie Rist, a annoncé ce matin la mise en place d'un système de coupe-fil. Les élèves repérés par l'éducation nationale comme étant en détresse pourront obtenir un rendez-vous chez un psychologue ou un psychiatre sous 24 à 48 heures. Et en tennis, début des quarts de finale aujourd'hui à Roland-Garros, avec notamment dans le tableau messieurs l'Espagnol Rafael Rodar face à l'Allemand Alexander Zverev.
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0: Ciel menaçant ce mardi, Météo France annonce un risque d'orage et des averses sur l'ensemble du territoire. Côté Mercure, le thermomètre poursuit sa baisse. 18 degrés à la Souterraine, 19 à Bessines-sur-Gartempe, 20 degrés pour Limoges et Saint-Sulpice-les-Feuilles. Bellac atteint la maximale du jour avec 21 degrés. Demain, le ciel reste couvert, mais l'épisode orageux se dissipe. Quelques averses sont encore possibles en journée. Comptez 12 degrés pour la minimale, 18 à 22 degrés en cours d'après-midi. Nous sommes le 2 juin, la bise aux Blandines pour leur fête.
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0: autour de midi. Très bon appétit à vous. Merci d'être à l'écoute du 90.1. Avant de retrouver la musique, le petit coup d'œil sur les sorties de la semaine avec l'agenda des associations.
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0: Ce samedi, à Magnac-Laval, c'est du théâtre qui vous attend avec la pièce Un fil à la patte d'après Fédo, avec l'atelier La Mascarade. Un moment de rire à retrouver à 20h, salle de spectacle. Réservation au 07 82 62 98 52. Ce samedi, au Dora, l'Union sportive d'Orachon vous attend pour une journée festive au stade Joseph Guillaumeau. À 15h, match féminin. À 17h, match masculin. Et enfin, à 20h, soirée grillade d'agneau. Un menu complet vous est proposé à 20€ par adulte, 12€ pour les enfants. Inscription au 06 18 34 27 06. À Arnac-la-Poste, ce samedi 6 juin, découvrez la mission Zéro Gaspi en partenariat avec le CIDED. Un jeu de pistes pour petits et grands pour sensibiliser autour de l'écologie et de la gestion des déchets. Des animations ludiques et des lots à remporter. Un événement gratuit ouvert à tous. La Croix-Rouge, unité locale de Bellac, fait son grand déstockage de vêtements ce samedi. Rendez-vous au local de l'association rue Chanzy de 9h à 16h30 pour retrouver des affaires hommes, femmes et enfants. Randonnée gourmande à Rancon ce samedi. On se retrouve à 17h30 Square de la Lanterne pour un circuit de 12 km ponctué de pauses gourmandes. De départ à 18h ou 18h30. Le tarif adulte 14€, 7€ pour les enfants. Inscription au 06 87 21 56 88. Vide-grenier ce dimanche à Bellac. Le comité des fêtes vous attend pour chiner et faire de bonnes affaires sur le site des Rochettes. Toujours à Bellac, ce dimanche, l'association de pêche Confluence Vincou-Gartempe organise la fête nationale de la pêche de 9h à 19h au Pont de la Pierre. Au programme Brocante Pêche, simulateur de pêche, guide professionnel pour expliquer les différentes techniques, mais aussi des jeux et une tombola. Sur place, buvette et petite restauration, les animations sont gratuites et il n'est pas nécessaire d'avoir une carte de pêche pour participer. Pour plus d'infos, appelez le 06 70 46 35 77.
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1: Bonjour à tous. Les programmes télé, la télévision pour ce soir mardi. On débute avec la chaîne TF1 qui nous propose ce soir le jeu Koh-Lanta, les reliques du destin, diffusé dès 21h10. À la même heure ce soir sur France 2, le magazine Laissez-vous guider. Sur France 3, 21h10, là encore, la série Alexandra L. Sur la chaîne France 5, documentaire Mbappé, la diplomatie du ballon rond. Ça se passera dès 21h05. Sur M6 ce soir, rendez-vous en direct avec le magazine Appel à témoins, diffusé dès 21h10. Sur la chaîne W9, place au magazine État de choc, spécial obésité aux États-Unis, le plus gros pays du monde. Et enfin, pour terminer, rendez-vous sur la chaîne TFX ce soir dès 21h10 avec le film Tout sauf toi. Avec tout ça, bonne soirée télé.
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1: Bonjour à toutes et à tous et heureux de vous retrouver pour un nouveau Flash Actu. Hommage, un hommage inédit en Creuse, la commune de Dun-le-Palestel a planté un olivier en la mémoire de Ilan Halimi, 20 ans après son enlèvement, sa séquestration et sa mort sous les coups de ses ravisseurs en région parisienne. Installé dans un square de la commune, l'arbre est accompagné d'une plaque commémorative. Pour le maire, cet olivier symbolise le refus de l'antisémitisme, du racisme et de toutes les formes de haine. À l'origine de cette initiative, un habitant de 83 ans, marqué par cette affaire qui avait profondément choqué la France. Les élus espèrent désormais que ce lieu de mémoire sera préservé et transmis aux générations futures. Travaux. D'importants travaux vont perturber la circulation ferroviaire entre Limoges, Le Dorat et Montmorillon. Dans le cadre de la modernisation de la ligne Poitiers-Limoges, SNCF Réseau prévoit une fermeture complète du tronçon à partir du 3 août prochain. Des travaux préparatoires ont déjà débuté avec l'installation des chantiers, des opérations de débroussaillage et des relevés techniques. L'objectif est de renouveler les infrastructures afin d'améliorer durablement les conditions de circulation des trains sur cet axe régional. Sport. Dans le cadre de l'opération Au cœur du rugby, Groupama Centre-Atlantique lance un appel à candidature auprès des clubs amateurs de Haute-Vienne. 10 clubs, un par département, couvert par l'assureur, sera récompensé par une dotation de 20 ballons de match Gilbert personnalisés aux couleurs de leur équipe. Pour participer, les clubs doivent être affiliés à la Fédération Française de Rugby, évoluer entre la Régionale 3 et la Fédérale 2 pour les équipes masculines, ou en Fédérale 2 et Rugby à 10 pour les féminines, et disposer de réseaux sociaux actifs. Les candidatures sont à déposer dès maintenant sur le site dédié à l'opération www.groupama.fr, rubrique Région Centre-Atlantique, au cœur du rugby. C'est tout pour aujourd'hui, on se retrouve demain pour un nouveau Flash Actu. Bonne journée à tous.
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0: pour la musique sur RMJ. Autour de midi, c'était Philippe pour vous accompagner.
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0: Allez, à venir sur votre antenne, bien entendu, le retour de la musique, vos programmes du début d'après-midi et puis le point sur l'information nationale dans un court instant. Je vous souhaite à tous une très belle journée. On se retrouve demain sur la radio locale.

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2: Bonjour à tous. L'essentiel de l'actualité, les députés votent aujourd'hui le projet de loi d'urgence agricole. Après 2 semaines de débats, plusieurs mesures sensibles sont sur la table. Souveraineté alimentaire, gestion de l'eau, pesticides, élevage, protection contre le loup ou encore le revenu des agriculteurs. Le texte a d'ailleurs été profondément modifié par les députés avec des tensions entre la majorité, la gauche et l'extrême droite sur plusieurs amendements. Le gouvernement espère désormais des ajustements au Sénat. Plusieurs lots de fromage vendus en France font l'objet d'un rappel en raison d'une contamination à la listeria. Cela concerne des lots de gorgonzola vendus chez Carrefour Grand Frais et la coopérative U. Les autorités sanitaires demandent de ne pas consommer les produits concernés et de les rapporter en magasin pour remboursement. Les opérations militaires israéliennes se poursuivent dans le sud du Liban. L'armée israélienne a mené de nouvelles frappes, y compris autour de Beyrouth. Hier, c'est la ville de Tyr qui a été visée, notamment un hôpital qui a été détruit. Selon le média américain Axios, Donald Trump aurait qualifié Benjamin Netanyahou de complètement fou et l'aurait accusé de mettre en péril les négociations de paix avec l'Iran. Et puis en basket, Monaco bien parti en demi-finale de championnat de France. La Roca Team s'est imposée 103-88 face à Nanterre lors du match 1 hier soir. Le premier à 3 victoires accédera à la finale. Le match 1 de la deuxième demi-finale, c'est ce soir entre le Paris Basketball et Cholet.
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3: Ciel menaçant ce mardi, Météo France annonce un risque d'orage et des averses sur l'ensemble du territoire. Côté Mercure, le thermomètre poursuit sa baisse. 18 degrés à la Souterraine, 19 à Bessines-sur-Gartempe, 20 degrés pour Limoges et Saint-Sulpice-les-Feuilles. Bellac atteint la maximale du jour avec 21 degrés. Demain, le ciel reste couvert, mais l'épisode orageux se dissipe. Quelques averses sont encore possibles en journée. Comptez 12 degrés pour la minimale, 18 à 22 degrés en cours d'après-midi. Nous sommes le 2 juin, la bise aux Blandines pour leur fête.
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2: Ce samedi, à Magnac-Laval, c'est du théâtre qui vous attend avec la pièce « Un fil à la patte » d'après Fédo, avec l'atelier « La mascarade ». Un moment de rire à retrouver à 20h, salle de spectacle. Réservation au 07 82 62 98 52. Ce samedi, Odora, l'Union sportive d'Orachon, vous attend pour une journée festive au stade Joseph Guillaumeau. À 15h, match féminin. À 17h, match masculin. Et enfin, à 20h, soirée grillade d'agneau. Un menu complet vous est proposé à 20€ par adulte, 12€ pour les enfants. Inscription au 06 18 34 27 06. À Arnac-la-Poste, ce samedi 6 juin, découvrez la mission Zéro Gaspille en partenariat avec le CIDED. Un jeu de piste pour petits et grands pour sensibiliser autour de l'écologie et de la gestion des déchets. Des animations ludiques et des lots à remporter. Un événement gratuit ouvert à tous. La Croix-Rouge, unité locale de Bellac, fait son grand déstockage de vêtements ce samedi. Rendez-vous au local de l'association rue Chanzy de 9h à 16h30 pour retrouver des affaires hommes, femmes et enfants. Randonnée gourmande à Rancon ce samedi. On se retrouve à 17h30 Square de la Lanterne pour un circuit de 12 km ponctué de pauses gourmandes. De départ à 18h ou 18h30, le tarif adulte 14€, 7€ pour les enfants. Inscription au 06 87 21 56 88. Vide-grenier ce dimanche à Bellac. Le comité des fêtes vous attend pour chiner et faire de bonnes affaires sur le site des Rochettes. Toujours à Bellac, ce dimanche, l'association de pêche Confluence Vincou-Gartempe organise la fête nationale de la pêche de 9h à 19h au Pont de la Pierre. Au programme Brocante Pêche, simulateur de pêche, guide professionnel pour expliquer les différentes techniques, mais aussi des jeux et une tombola. Sur place, buvette et petite restauration, les animations sont gratuites et il n'est pas nécessaire d'avoir une carte de pêche pour participer. Pour plus d'infos, appelez le 06 70 46 35 77.
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1: Bonjour à tous. Mardi 2 juin 2026. Depuis hier, la Chambre d'agriculture de la Haute-Vienne ne peut ni recevoir ni dépenser d'argent car elle n'a plus d'agent comptable. Le président de la Chambre départementale ne souhaite pas rejoindre le réseau régional et il estime être bloqué politiquement. Bertrand Vantot a annoncé hier soir confier les clés du Safran au préfet de la Haute-Vienne.

0: En attendant, si la situation reste figée, les salaires des 80 employés de la Chambre d'agriculture de la Haute-Vienne ne pourront pas être payés le mois prochain. Bruno Bonnel sera en déplacement en Creuse demain. Cette visite, organisée dans le cadre du programme Choose France, vise à mettre en lumière les entreprises qui investissent et produisent sur le territoire. Le secrétaire général pour l'investissement visitera notamment les entreprises Centre Lab à Guéret et Atulam à Jarnage. Bruno Bonnel pilote depuis 2022 le plan France 2030 consacré à l'innovation et à la souveraineté industrielle. Claude Louis, figure incontournable du cyclisme limousin, s'est éteint dimanche à l'âge de 81 ans, des suites d'une longue maladie. Vendredi soir encore, dans la cour du musée du vélo du Haut-Limousin à Arnac-la-Poste, les anciens du braquet se rappelaient la période bénie du cyclisme. Élie Rousseau, il ne manquait qu'un homme.
1: Coureur dans les années 60, le Haut-Viennois de Saint-Léger-Magnézé a tout fait pour son sport. Conseiller technique régional, Claude Louis crée le club Limousin pour propulser les meilleurs amateurs locaux. Surtout, il devient le bras droit du colonel Perrier pour donner naissance au Tour du Limousin. Ami d'Antoine Blondin, grand défenseur des champions locaux à travers l'association de Raymond Poulidor et André Dufraisse, Claude Louis était aussi un formidable raconteur d'anecdotes. La plus célèbre, celle où il se retrouve en voiture au Bol d'Or des Monédières, avec Jacques et Bernadette Chirac. Une discussion improvisée qui scellera 2 ans plus tard le passage historique du Tour de France 1987 dans le petit village corrézien de Chaumeil. Il s'était battu en 2013 pour sauver le comité régional du cyclisme. Claude Louis a mené son dernier combat contre la maladie. Il laisse aujourd'hui le cyclisme limousin orphelin de l'un de ses plus grands serviteurs.
0: Merci Élie et merci Julien Firlet pour la préparation de ce sujet. Claude Louis était un soutien indéfectible des associations. Nous avons une pensée pour notre collègue et ami Christophe Gourcerolle qui l'a souvent interrogé. L'ensemble des radios membres du Graal présente ses sincères condoléances à la famille et aux amis de Claude Louis. Autre disparition en Corrèze, celle de Georges Grafouillère, véritable figure du territoire. Il avait 70 ans, surnommé avec humour le ministre de la Niôle. Ce distillateur ambulant était l'un des derniers représentants de ce savoir-faire. Connu pour son attachement à la ruralité, il laisse le souvenir d'un personnage haut en couleur très apprécié en Corrèze. Ses obsèques seront célébrées demain à Neuville. C'est la fin de cette édition. Merci de l'avoir suivi.
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1: Bonjour à toutes et à tous et heureux de vous retrouver pour un nouveau Flash Actu. Un hommage inédit en Creuse, la commune de Dun-le-Palestel a planté un olivier en la mémoire de Ilad Halimi, 20 ans après son enlèvement, sa séquestration et sa mort sous les coups de ses ravisseurs en région parisienne. Installé dans un square de la commune, l'arbre est accompagné d'une plaque commémorative. Pour le maire, cet olivier symbolise le refus de l'antisémitisme, du racisme et de toutes les formes de haine. À l'origine de cette initiative, un habitant de 83 ans, marqué par cette affaire qui avait profondément choqué la France, les élus espèrent désormais que ce lieu de mémoire sera préservé et transmis aux générations futures. D'importants travaux vont perturber la circulation ferroviaire entre Limoges, Le Dorat et Montmorillon. Dans le cadre de la modernisation de la ligne Poitiers-Limoges, SNCF Réseau prévoit une fermeture complète du tronçon à partir du 3 août prochain. Des travaux préparatoires ont déjà débuté avec l'installation des chantiers, des opérations de débroussaillage et des relevés techniques. L'objectif est de renouveler les infrastructures afin d'améliorer durablement les conditions de circulation des trains sur cet axe régional. Sport, dans le cadre de l'opération Au cœur du rugby, Groupama Centre-Atlantique lance un appel à candidature auprès des clubs amateurs de Haute-Vienne. 10 clubs, un par département, couvert par l'assureur, sera récompensé par une dotation de 20 ballons de match Gilbert personnalisés aux couleurs de leur équipe. Pour participer, les clubs doivent être affiliés à la Fédération française de rugby, évoluer entre la Régionale 3 et la Fédérale 2 pour les équipes masculines, ou en Fédérale 2 et Rugby à 10 pour les féminines, et disposer de réseaux sociaux actifs. Les candidatures sont à déposer dès maintenant sur le site dédié à l'opération www.groupama.fr, rubrique Région Centre-Atlantique, au cœur du rugby. C'est tout pour aujourd'hui, on se retrouve demain pour un nouveau Flash Actu. Bonne journée à tous.
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1: Le CIDED Haute-Vienne lance sa troisième édition des trophées de l'économie circulaire. L'objectif est de récompenser des initiatives locales en faveur de la diminution ou de la valorisation des déchets. Josiane Rochu, vice-présidente du CIDED Haute-Vienne, en charge de la prévention et de l'économie circulaire, nous explique le fonctionnement du concours.
2: On a quatre catégories, donc les entreprises, les associations, les communes et les porteurs de projets qui ont des projets pas encore concrétisés. Il y a un jury qui est mis en place avec un représentant de chaque communauté de communes, un représentant de chacun des partenaires financiers, nos partenaires institutionnels, l'ADEME, le conseil régional. Pour chaque catégorie, les jurys ne sont pas forcément les mêmes pour éviter les conflits d'intérêts. Les critères de sélection, donc, il faut s'inscrire dans une de ces catégories et avoir un projet qui entre dans le champ de l'économie circulaire.
1: L'année dernière, 23 candidatures ont été déposées contre seulement 13 lors de la première édition. Parmi elles, la brasserie L'Obrador à Comprignac produit et vend de la bière en vrac. Yobuli sur cyclage à Flavignac crée des objets et des bijoux à partir de matières du quotidien réutilisées. Au final, le projet qui a remporté le trophée dans cette catégorie entreprise est celui de Thierry Rousseau à Saint-Thierry.
3: Le projet que j'ai présenté au trophée du CIDED est le projet de construire une usine de granulés de bois 100% châtaignier, fabriqué à partir de chutes de l'usine mitoyenne qui s'appelle Clôture et Piquet, qui fabrique de la ganivelle et des piquets et qui emploie près de 80 personnes. Donc créer cette usine nous permet d'avoir une solution pérenne pour gérer nos déchets et transformer et valoriser nos chutes en combustible alternatif au pétrole.
1: En plus du trophée, un soutien financier est également prévu pour les vainqueurs. Les années précédentes, cette somme s'élevait à 2 100 € pour chacune des catégories. Pourtant, dans le cas de Thierry Rousseau, ce gain n'a pas été sa source de motivation première.
3: Nous nous sommes inscrits à ce concours des trophées du CIDED parce que l'entreprise est récente et que c'était une façon de se faire connaître. Et en plus, je pense que c'est une très belle reconnaissance pour l'ensemble des salariés du Pelé Aridien. Le Pelé, aujourd'hui, fabrique maintenant 5000 tonnes de granulés par an, emploie 7 personnes, dont 2 en insertion. Et nous faisons partie de l'économie sociale et solidaire.
1: Cette cérémonie met donc en valeur celles et ceux qui y participent en leur offrant un coup de projecteur. Mais cette remise de prix fait également évoluer un autre acteur, le CIDED lui-même, comme le rappelle Josiane Rochu.
2: Alors c'est important pour le CIDED parce que ça ouvre vraiment sa vocation et ça l'inscrit dans le champ d'un acteur économique important au sein des collectivités qu'il représente. Ça s'inscrit dans le projet de territoire CIDED 2035. C'est un projet qui engage le CIDED dans une politique plus large que celle du traitement des déchets qui était sa vocation historique. C'est vraiment un projet qui inscrit le syndicat dans une démarche d'économie circulaire, donc apprendre à mieux gérer la ressource, le déchet.
1: Un cinquième trophée, toutes catégories confondues, sera aussi décerné, celui du coup de cœur du jury. Mais les objectifs ne sont pas les mêmes pour tous. Communes, associations, entreprises naissantes ou aguerries n'ont évidemment pas les mêmes enjeux. Et dans certains cas, comme celui de Thierry Rousseau, ces enjeux priment d'ailleurs sur l'aspect écologique du projet.
3: Je ne connais pas d'entrepreneur qui développe quelque chose que pour le côté vertueux. On ira sur le côté vertueux s'il a un sens et s'il est viable économiquement, donc s'il est rentable. Aujourd'hui, développer du granulé, c'est un marché qui a le vent en poupe. C'est une énergie alternative, comme je disais, aux énergies fossiles. C'est l'énergie de chauffage la moins chère qui existe sur le marché. En construisant ce projet avec cette philosophie, on a essayé de se démarquer en termes de prix pour que les gens les plus démunis puissent eux aussi accéder à cette énergie et se chauffer chaque hiver.
1: Lutter contre la pollution et le gaspillage est l'affaire du plus grand nombre. Ce concours permet donc aussi de créer un réseau de projets et de gens déterminés à changer les choses grâce à des actions innovantes. Pour Josiane Rochu, c'est d'ailleurs l'objectif réel des trophées de l'économie circulaire.
2: Bon, la soirée du 16 décembre, il y aura des vainqueurs dont l'action va être un peu plus mise en avant par le trophée. Mais tous les acteurs participent à cette soirée. Après, c'est une grande soirée conviviale et tout, où il y a des échanges et où même de nouvelles idées naissent. Ça fait partie de la mise en réseau qu'on cherche à établir depuis le début entre des acteurs économiques, quelqu'un qui va avoir une idée, qui va avoir besoin d'une ressource. Et le CIDED est là pour justement mettre en réseau ces gens qui se cherchent un petit peu sur le territoire.
1: Les dossiers de candidature sont disponibles en ligne sur le site du CIDED Haute-Vienne et doivent être déposés avant le 11 septembre 2026. La cérémonie de remise des prix se tiendra quant à elle le 16 décembre de la même année au Centre culturel Jacques Prévert d'Aix-sur-Vienne. Maëfaï pour le Graal.
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0: Il est 14h.
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2: Bonjour à tous, l'essentiel de l'actualité, les députés votent aujourd'hui le projet de loi d'urgence agricole. Après 2 semaines de débat, plusieurs mesures sensibles sont sur la table. Souveraineté alimentaire, gestion de l'eau, pesticides, élevage, protection contre le loup ou encore le revenu des agriculteurs. Le texte a d'ailleurs été profondément modifié par les députés avec des tensions entre la majorité, la gauche et l'extrême droite sur plusieurs amendements. Le gouvernement espère désormais des ajustements au Sénat. Plusieurs lots de fromage vendus en France font l'objet d'un rappel en raison d'une contamination à la listeria. Cela concerne des lots de gorgonzola vendus chez Carrefour Grand Frais et la coopérative U. Les autorités sanitaires demandent de ne pas consommer les produits concernés et de les rapporter en magasin pour remboursement. Les opérations militaires israéliennes se poursuivent dans le sud du Liban. L'armée israélienne a mené de nouvelles frappes, y compris autour de Beyrouth. Hier, c'est la ville de Tyr qui a été visée, notamment un hôpital qui a été détruit. Selon le média américain Axios, Donald Trump aurait qualifié Benjamin Netanyahou de complètement fou et l'aurait accusé de mettre en péril les négociations de paix avec l'Iran. Et puis en basket, Monaco bien parti en demi-finale du championnat de France. La Roca Team s'est imposée 103-88 face à Nanterre lors du match 1 hier soir. Le premier à 3 victoires accédera à la finale. Le match 1 de la deuxième demi-finale, c'est ce soir entre le Paris Basketball et Cholet.
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3: Ciel menaçant ce mardi, Météo France annonce un risque d'orage et des averses sur l'ensemble du territoire. Côté Mercure, le thermomètre poursuit sa baisse. 18 degrés à la Souterraine, 19 à Bessines-sur-Gartempe, 20 degrés pour Limoges et Saint-Sulpice-les-Feuilles. Bellac atteint la maximale du jour avec 21 degrés. Demain, le ciel reste couvert, mais l'épisode orageux se dissipe. Quelques averses sont encore possibles en journée. Comptez 12 degrés pour la minimale, 18 à 22 degrés en cours d'après-midi. Nous sommes le 2 juin, la bise aux Blandines pour leur fête.

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2: Bonjour à tous, l'essentiel de l'actualité, les députés votent aujourd'hui le projet de loi d'urgence agricole. Après 2 semaines de débat, plusieurs mesures sensibles sont sur la table. Souveraineté alimentaire, gestion de l'eau, pesticides, élevage, protection contre le loup ou encore le revenu des agriculteurs. Le texte a d'ailleurs été profondément modifié par les députés avec des tensions entre la majorité, la gauche et l'extrême droite sur plusieurs amendements. Le gouvernement espère désormais des ajustements au Sénat. Plusieurs lots de fromage vendus en France font l'objet d'un rappel en raison d'une contamination à la listeria. Cela concerne des lots de gorgonzola vendus chez Carrefour Grand Frais et la coopérative U. Les autorités sanitaires demandent de ne pas consommer les produits concernés et de les rapporter en magasin pour remboursement. Les opérations militaires israéliennes se poursuivent dans le sud du Liban. L'armée israélienne a mené de nouvelles frappes, y compris autour de Beyrouth. Hier, c'est la ville de Tyr qui a été visée, notamment un hôpital qui a été détruit. Selon le média américain Axios, Donald Trump aurait qualifié Benjamin Netanyahou de complètement fou et l'aurait accusé de mettre en péril les négociations de paix avec l'Iran. Et puis en basket, Monaco bien parti en demi-finale de championnat de France. La Roca Team s'est imposée 103-88 face à Nanterre lors du match 1 hier soir. Le premier à 3 victoires accédera à la finale. Le match 1 de la deuxième demi-finale, c'est ce soir entre le Paris Basketball et Cholet.
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3: Ciel menaçant ce mardi, Météo France annonce un risque d'orage et des averses sur l'ensemble du territoire. Côté Mercure, le thermomètre poursuit sa baisse. 18 degrés à la Souterraine, 19 à Bessines-sur-Gartempe, 20 degrés pour Limoges et Saint-Sulpice-les-Feuilles. Bellac atteint la maximale du jour avec 21 degrés. Demain, le ciel reste couvert, mais l'épisode orageux se dissipe. Quelques averses sont encore possibles en journée. Comptez 12 degrés pour la minimale, 18 à 22 degrés en cours d'après-midi. Nous sommes le 2 juin, la bise aux Blandines pour leur fête.
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1: Le CIDED Haute-Vienne lance sa troisième édition des trophées de l'économie circulaire. L'objectif est de récompenser des initiatives locales en faveur de la diminution ou de la valorisation des déchets. Josiane Rouchu, vice-présidente du CIDED Haute-Vienne, en charge de la prévention et de l'économie circulaire, nous explique le fonctionnement du concours.
2: On a quatre catégories, donc les entreprises, les associations, les communes et les porteurs de projets qui ont des projets pas encore concrétisés. Il y a un jury qui est mis en place avec un représentant de chaque communauté de communes, un représentant de chacun des partenaires financiers, nos partenaires institutionnels, l'ADEME, le conseil régional. Pour chaque catégorie, les jurys ne sont pas forcément les mêmes pour éviter les conflits d'intérêts. Les critères de sélection, donc, il faut s'inscrire dans une de ces catégories et avoir un projet qui entre dans le champ de l'économie circulaire.
1: L'année dernière, 23 candidatures ont été déposées contre seulement 13 lors de la première édition. Parmi elles, la brasserie L'Obrador à Comprignac produit et vend de la bière en vrac. Yobuli sur cyclage à Flavignac crée des objets et des bijoux à partir de matières du quotidien réutilisées. Au final, le projet qui a remporté le trophée dans cette catégorie entreprise est celui de Thierry Rousseau à Saint-Thierry.
3: Le projet que j'ai présenté au trophée du CIDED est le projet de construire une usine de granulés de bois 100% châtaignier, fabriqué à partir de chutes de l'usine mitoyenne qui s'appelle Clôture et Piquet, qui fabrique de la ganivelle et des piquets et qui emploie près de 80 personnes. Donc créer cette usine nous permet d'avoir une solution pérenne pour gérer nos déchets et transformer et valoriser nos chutes en combustible alternatif au pétrole.
1: En plus du trophée, un soutien financier est également prévu pour les vainqueurs. Les années précédentes, cette somme s'est élevée à 2 100 € pour chacune des catégories. Pourtant, dans le cas de Thierry Rousseau, ce gain n'a pas été sa source de motivation première.
3: Nous nous sommes inscrits à ce concours des trophées du CIDED parce que l'entreprise est récente et que c'était une façon de se faire connaître. Et en plus, je pense que c'est une très belle reconnaissance pour l'ensemble des salariés du Pelé Aridien. Le Pelé, aujourd'hui, fabrique maintenant 5000 tonnes de granulés par an, emploie 7 personnes, dont 2 en insertion. Et nous faisons partie de l'économie sociale et solidaire.
1: Cette cérémonie met donc en valeur celles et ceux qui y participent en leur offrant un coup de projecteur, mais cette remise de prix fait également évoluer un autre acteur, le CIDED lui-même, comme le rappelle Josiane Rouchu.
2: Alors c'est important pour le CIDED parce que ça ouvre vraiment sa vocation et ça l'inscrit dans le champ d'un acteur économique important au sein des collectivités qu'il représente. Ça s'inscrit dans le projet de territoire CIDED 2035. C'est un projet qui engage le CIDED dans une politique plus large que celle du traitement des déchets qui était sa vocation historique. C'est vraiment un projet qui inscrit le syndicat dans une démarche d'économie circulaire, donc apprendre à mieux gérer la ressource, le déchet.
1: Un cinquième trophée, toutes catégories confondues, sera aussi décerné, celui du coup de cœur du jury. Mais les objectifs ne sont pas les mêmes pour tous. Communes, associations, entreprises naissantes ou aguerries n'ont évidemment pas les mêmes enjeux. Et dans certains cas, comme celui de Thierry Rousseau, ces enjeux priment d'ailleurs sur l'aspect écologique du projet.
3: Je ne connais pas d'entrepreneur qui développe quelque chose que pour le côté vertueux. On ira sur le côté vertueux s'il a un sens et s'il est viable économiquement, donc s'il est rentable. Aujourd'hui, développer du granulé, c'est un marché qui a le vent en poupe, c'est une énergie alternative, comme je disais, aux énergies fossiles. C'est l'énergie de chauffage la moins chère qui existe sur le marché. En construisant ce projet avec cette philosophie, on a essayé de se démarquer en termes de prix pour que les gens les plus démunis puissent eux aussi accéder à cette énergie et se chauffer chaque hiver.
1: Lutter contre la pollution et le gaspillage est l'affaire du plus grand nombre. Ce concours permet donc aussi de créer un réseau de projets et de gens déterminés à changer les choses grâce à des actions innovantes. Pour Josiane Rouchu, c'est d'ailleurs l'objectif réel des trophées de l'économie circulaire.
2: Bon, la soirée du 16 décembre, il y aura des vainqueurs dont l'action va être un peu plus mise en avant par le trophée. Mais tous les acteurs participent à cette soirée. Après, c'est une grande soirée conviviale et tout, où il y a des échanges et où même de nouvelles idées naissent. Ça fait partie de la mise en réseau qu'on cherche à établir depuis le début entre des acteurs économiques, quelqu'un qui va avoir une idée, qui va avoir besoin d'une ressource. Et le CIDED est là pour justement mettre en réseau ces gens qui se cherchent un petit peu sur le territoire.
1: Les dossiers de candidature sont disponibles en ligne sur le site du CIDED Haute-Vienne et doivent être déposés avant le 11 septembre 2026. La cérémonie de remise des prix se tiendra quant à elle le 16 décembre de la même année au Centre culturel Jacques Prévert d'Aix-sur-Vienne. Maëfaï pour le Graal.
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1: Bonjour à tous, l'essentiel de l'actualité, prudence dans le sud-est. Le Var, les Alpes de Haute-Provence et les Alpes-Maritimes sont placés en vigilance orange pour les orages cet après-midi. On attend de fortes pluies, de la grêle et des rafales de vent jusqu'à 100 km/h. Les orages doivent balayer l'intérieur de la Provence avant de gagner les Alpes du Sud et la Côte d'Azur. Les recherches se poursuivent dans le Gers pour retrouver Liana, cette collégienne de 11 ans disparue depuis vendredi. Un homme de 41 ans proche de la famille a été mis en examen pour enlèvement et placé en détention provisoire. Et près de 200 gendarmes poursuivent encore les recherches autour de Fleurance et de la base de loisirs où la jeune fille aurait été déposée. L'IGPN a été saisi après un grave accident à Bobigny. Un adolescent de 13 ans a été blessé à l'œil samedi soir en marge des célébrations de la victoire du PSG en Ligue des Champions. Selon son entourage, il pourrait avoir été touché par un tir de LBD. Le parquet de Bobigny a ouvert une enquête et un signalement a été transmis par un député La France Insoumise. À moins de 10 jours du coup d'envoi du Mondial de football 2026, Emmanuel Macron s'est rendu à Clairefontaine pour encourager les Bleus avant leur départ pour les États-Unis. Le chef de l'État a rencontré les joueurs et le staff de l'équipe de France, mais aussi le sélectionneur Didier Deschamps et le capitaine Kylian Mbappé.
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3: Ciel menaçant ce mardi, Météo France annonce un risque d'orage et des averses sur l'ensemble du territoire. Côté Mercure, le thermomètre poursuit sa baisse. 18 degrés à la Souterraine, 19 à Bessines-sur-Gartempe, 20 degrés pour Limoges et Saint-Sulpice-les-Feuilles. Bellac atteint la maximale du jour avec 21 degrés. Demain, le ciel reste couvert, mais l'épisode orageux se dissipe. Quelques averses sont encore possibles en journée. Comptez 12 degrés pour la minimale, 18 à 22 degrés en cours d'après-midi. Nous sommes le 2 juin, la bise aux Blandines pour leur fête.
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0: 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Alors lâchez-vous, faites-vous plaisir et vadez-vous.
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1: Le syndicat départemental pour l'élimination des déchets ménagers et assimilés de Haute-Vienne lance les candidatures pour le trophée de l'économie circulaire. À cette occasion, Josiane Rouchu, vice-présidente du CIDED en charge de la prévention et de l'économie circulaire, est au micro émergence de MyFi.
2: Alors, les trophées, c'est parti de la. Ça s'inscrit dans le projet de territoire CIDED 2035, qui a été écrit donc par les services et les élus du CIDED. C'est un projet qui engage le CIDED dans une politique plus large que celle du traitement des déchets, qui était sa vocation historique. C'est vraiment un projet qui inscrit le syndicat dans une démarche d'économie circulaire, donc apprendre à mieux gérer la ressource, le déchet. Les trophées donc sont ouverts à quatre catégories, donc les entreprises, les associations, les communes et les porteurs de projets qui ont des projets pas encore concrétisés. Les critères de sélection, donc il faut partir enfin il faut s'inscrire dans une de ces catégories et avoir un projet qui entre dans le champ de l'économie circulaire.
3: D'accord. Et en quoi c'est important pour le CIDED ?
2: Alors c'est important pour le CIDED parce que ça ouvre vraiment sa vocation et ça l'inscrit dans le champ d'un acteur économique important au sein des collectivités qu'il représente.
3: Les années précédentes étaient plutôt des réussites selon vous ?
2: La première année, ça a été une année de lancement, donc on a un peu tâtonné. Les candidats aussi ne savaient pas trop non plus comment ça allait trop se passer. Et puis la première année a enrichi la seconde. L'année dernière, on a eu 23 candidatures au lieu des 13 l'année précédente, donc ça veut dire que ça commence à prendre de l'ampleur. Et effectivement, nos candidats y trouvent une lisibilité importante et surtout ça fait partie de la mise en réseau qu'on cherche à établir depuis le début entre des acteurs économiques, quelqu'un qui va avoir une idée, qui va avoir besoin d'une ressource, et le CIDED est là pour justement mettre en réseau ces gens qui se cherchent un petit peu sur le territoire.
3: Du côté concours, c'est aussi du partage,
2: oui,
3: de connaissances.
2: Oui. Bien sûr, à l'issue de la soirée du 16 décembre, il y aura des vainqueurs. Il y aura un vainqueur dont l'action va être un peu plus mise en avant par le trophée. Mais tous les acteurs participent à cette soirée. Après, c'est une grande soirée conviviale et tout, où il y a des échanges et où même de nouvelles idées naissent ou des relations. Bon, quelqu'un qui a un projet, qui a besoin d'un déchet, entre guillemets, va trouver celui qui va l'approvisionner. Les idées vont s'enrichir.
3: D'accord. Est-ce que la taille du projet compte, parce que là on voit que l'année dernière c'est une entreprise qui avait déjà plusieurs salariés qui a gagné. Est-ce que quelqu'un qui se lance, qui a juste une idée avec certains un plan, mais qui est tout nouveau, a les mêmes chances qu'une entreprise?
2: Tout à fait. En fait, dans ces cas-là, on aura peut-être, cette personne s'inscrira plutôt dans la catégorie porteur de projet. La taille n'entre pas du tout dans le critère. C'est la volonté vraiment de s'insérer dans le tissu économique et de bien avoir appréhendé les piliers de l'économie circulaire.
3: Et si vous auriez des souhaits pour cette prochaine édition ?
2: Alors, on va essayer d'élargir notre mécénat aussi en contactant des entreprises au sens plus large, pas seulement les entreprises avec lesquelles on travaille, pour justement confirmer cette volonté de s'insérer vraiment dans le tissu économique global.
3: Et justement, comment fonctionnent ces délibérations ?
2: Alors, les délibérations, donc, il y a un jury qui est mis en place avec un représentant de chaque communauté de communes, puisque les communautés de communes sont les adhérents du CIDED, avec aussi un représentant de chacun des partenaires financiers, nos partenaires institutionnels, l'ADEME, le Conseil régional. Et donc, les catégories. Alors, pour chaque catégorie, les jurys ne sont pas forcément les mêmes pour éviter les conflits d'intérêts. Et voilà, les délibérations, le vote se passe, en principe c'est un vote électronique depuis l'année dernière, de façon à ce qu'il n'y ait pas de soucis au niveau du vote.
3: Très bien, et dernière question, sur les deux précédentes éditions, est-ce qu'il y a eu quelques projets qui vous ont marqué ?
2: Alors déjà, ce qui marque, c'est l'enthousiasme des gens qui déposent leur dossier. C'est-à-dire que c'est vraiment des gens qui sont un petit peu innovants dans l'idée. Ils ont compris ce que c'était que l'économie circulaire, ils veulent s'inscrire dedans. Et dans les projets innovants, le projet La Bogue Idée, par exemple, avec le paillis de massif et tout, à partir de bogues de châtaigne, parce que ça, c'était vraiment c'est un castagniculteur local, c'est vraiment inscrit dans le local. Bon, le projet de l'année dernière sur le pelé arédien, mais aussi tous les projets développés par les communes, les ventes de livres d'occasion au profit de l'école, confection de sacs en tissu pour les commerçants, enfin tous ces petits projets qui apportent leur pierre à l'édifice. Mais ce qui est important, je crois, c'est l'enthousiasme et le dynamisme qui ressort de cette manifestation.
1: Si vous voulez candidater, rendez-vous sur le site du CIDED 87 où il vous suffit de retirer un dossier de candidature et de le remplir. Vous avez jusqu'au 16 septembre pour renvoyer le dossier.
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1: Bonjour à tous, les programmes télé, la télévision pour ce soir mardi. On débute avec la chaîne TF1 qui nous propose ce soir le jeu Koh-Lanta, les reliques du 10 du destin, diffusé dès 21h10. À la même heure ce soir sur France 2, le magazine Laissez-vous guider. Sur France 3, 21h10, là encore, la série Alexandra L. Sur la chaîne France 5, documentaire Mbappé, la diplomatie du ballon rond. Ça se passera dès 21h05. Sur M6 ce soir, rendez-vous en direct avec le magazine Appel à témoins, diffusé dès 21h10. Sur la chaîne W9, place au magazine État de choc, spécial obésité aux États-Unis, le plus gros pays du monde. Et enfin, pour terminer, rendez-vous sur la chaîne TFX ce soir dès 21h10 avec le film Tout sauf toi. Avec tout ça, bonne soirée télé.

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2: Bonsoir à tous. L'essentiel de l'actualité. Les recherches se poursuivent dans le Gers pour retrouver Liana, 11 ans, disparue depuis vendredi. Les gendarmes indiquent avoir découvert plusieurs éléments actuellement en cours d'analyse. Un homme de 41 ans est placé en détention provisoire et mis en examen pour enlèvement et séquestration de mineurs de moins de 15 ans. La France vient de connaître le printemps le plus chaud jamais enregistré depuis le début des relevés en 1900. Selon Météo France, la température moyenne était d'environ 2 degrés au-dessus des normales entre le mois de mars et le mois de mai. Le pays a subi un important déficit de pluie avec 30% de précipitations en moins. Patrick Poivre d'Arvor est visé par deux nouvelles plaintes pour agression sexuelle. Deux femmes accusent l'ex-journaliste de faits commis entre 2001 et 2011 alors qu'elles avaient une vingtaine d'années et l'avaient rencontré dans un cadre professionnel. Au total, 13 femmes l'accusent de viol ou d'agression sexuelle. En tennis, la suite de Roland-Garros. Chez les dames, l'Ukrainienne Elina Svitolina, numéro 7 mondiale, a été battue par sa compatriote Marta Kostyuk, qui rejoint donc les demi-finales pour la première fois de sa carrière. Et chez les hommes, au programme ce soir, Joao Fonseca face à Jakub Mensik.
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3: Ciel menaçant ce mardi, Météo France annonce un risque d'orage et des averses sur l'ensemble du territoire. Côté Mercure, le thermomètre poursuit sa baisse. 18 degrés à la Souterraine, 19 à Bessines-sur-Gartempe, 20 degrés pour Limoges et Saint-Sulpice-les-Feuilles. Bellac atteint la maximale du jour avec 21 degrés. Demain, le ciel reste couvert, mais l'épisode orageux se dissipe. Quelques averses sont encore possibles en journée. Comptez 12 degrés pour la minimale, 18 à 22 degrés en cours d'après-midi. Nous sommes le 2 juin, la bise aux Blandines pour leur fête.
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2: Ce samedi, à Magnac-Laval, c'est du théâtre qui vous attend avec la pièce « Un fil à la patte » d'après Fédo, avec l'atelier « La mascarade ». Un moment de rire à retrouver à 20h, salle de spectacle. Réservation au 07 82 62 98 52. Ce samedi, Odora, l'Union sportive d'Orachon, vous attend pour une journée festive au stade Joseph Guillaumeau. À 15h, match féminin. À 17h, match masculin. Et enfin, à 20h, soirée grillade d'agneau. Un menu complet vous est proposé à 20€ par adulte, 12€ pour les enfants. Inscription au 06 18 34 27 06. À Arnac-la-Poste, ce samedi 6 juin, découvrez la mission Zéro Gaspille en partenariat avec le CIDED. Un jeu de piste pour petits et grands pour sensibiliser autour de l'écologie et de la gestion des déchets. Des animations ludiques et des lots à remporter. Un événement gratuit ouvert à tous. La Croix-Rouge, unité locale de Bellac, fait son grand déstockage de vêtements ce samedi. Rendez-vous au local de l'association rue Chanzy de 9h à 16h30 pour retrouver des affaires hommes, femmes et enfants. Randonnée gourmande à Rancon ce samedi. On se retrouve à 17h30 Square de la Lanterne pour un circuit de 12 km ponctué de pauses gourmandes. De départ à 18h ou 18h30, le tarif adulte 14€, 7€ pour les enfants. Inscription au 06 87 21 56 88. Vide-grenier ce dimanche à Bellac. Le comité des fêtes vous attend pour chiner et faire de bonnes affaires sur le site des Rochettes. Toujours à Bellac, ce dimanche, l'association de pêche Confluence Vincou-Gartempe organise la fête nationale de la pêche de 9h à 19h au Pont de la Pierre. Au programme Brocante Pêche, simulateur de pêche, guide professionnel pour expliquer les différentes techniques, mais aussi des jeux et une tombola. Sur place, buvette et petite restauration, les animations sont gratuites et il n'est pas nécessaire d'avoir une carte de pêche pour participer. Pour plus d'infos, appelez le 06 70 46 35 77.
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1: Bonjour et bienvenue à un nouveau numéro du magazine du tiers-lieu de Maniac Laval et Maniac Oeil. Je suis Nicolas, le coordinateur, et je suis très content d'être avec Joël, une de nos bénévoles très impliquées. Et l'autre soir, mardi soir je crois, Joël, je t'ai vu au théâtre de Verdure. Qu'est-ce qui s'est passé?
2: Ah oui, au théâtre de Verdure, bonjour. Au théâtre de Verdure, cet après-midi-là, ça a été formidable. On s'est tous réunis à 18h, on avait le club de danse en cercle de Maniac Laval du tiers-lieu avait invité 3 autres groupes à participer à une réunion de danse et on était très satisfaits de cette rencontre. Chaque club a invité des personnes du public à venir danser, ils se joindront à nous et voilà, tout le monde a pu danser et c'était vraiment très agréable. Malgré la chaleur, on a eu la chance que vers 18h, l'ombre avait un peu envahi le théâtre de Verdure et vraiment, c'était une manifestation qui se renouvellera et je vous invite à ne pas la manquer la prochaine fois.
1: Super, un grand succès alors.
2: Ah oui, grand succès.
1: Alors, en parlant des animations à venir, aujourd'hui, on parle du bien-être et découverte avec un atelier de Qigong qui sera prochainement proposé à Maniac. Tu peux nous en parler un peu, Joël?
2: Oui, bien sûr. Le Qigong, c'est une pratique d'origine chinoise qui associe des mouvements lents, la respiration et la concentration. C'est une activité qui aide à se détendre, à gérer le stress et à retrouver de l'énergie.
1: Il n'est pas nécessaire d'être sportive alors pour participer?
2: Ah non, pas du tout, comme je le disais, c'est accessible.

0: à tous, quel que soit son âge et sa condition physique. Les exercices sont simples et chacun peut pratiquer à son rythme.
1: Alors, c'est quand cet atelier ?
0: Alors, l'atelier, c'est le 6 juin de 14h30 à 16h30 à la salle Maurice Lajoux derrière la mairie.
1: Qui anime cet atelier ?
0: Ah ben, c'est un professeur diplômé qui va guider les participants à la découverte de cette discipline.
1: Et pour les participants, faut-il prévoir quelque chose de particulier ?
0: Une tenue confortable pour être à l'aise dans ses mouvements. Et j'ajoute que la participation est libre.
1: Petit rappel, on vous donne rendez-vous le samedi 6 juin à 14h30 dans la salle Maurice Lajoux. Et pour ceux qui ne connaissent pas, ça se situe à l'arrière de la mairie.
0: Nous poursuivons notre agenda avec des informations sur une soirée théâtrale à ne pas manquer à Magnac-Laval prochainement. Tu peux nous en parler, Nicolas ?
1: Bien sûr. Alors, il s'agit d'une pièce de théâtre de Feydeau, une sorte de vaudeville, un spectacle plein d'humour, de rythme et de rebondissement.
0: Peux-tu nous raconter un petit peu l'histoire pour mettre l'eau à la bouche à nos auditeurs ?
1: Absolument, avec plaisir. Alors, on suit Bois d'Anguien, qui est un dandy qui doit se marier, mais qui n'arrive pas à quitter sa maîtresse. Lorsque celle-ci se retrouve engagée pour chanter à sa fête de fiançailles, tout bascule. Entre quiproquo, mensonge et porte qui claque, la cérémonie devient un véritable chaos comique.
0: On retrouve vraiment tout l'esprit du vaudeville.
1: Exactement, c'est drôle, vivant et très dynamique. Le public passera sans aucun doute un très bon moment.
0: Et qui signe la mise en scène ?
1: Alors ça, c'est Delphine Dacier et il y aura bien sûr les comédiens de l'atelier La Mascarade.
0: Et j'ajoute que la troupe a la vocation d'aller un petit peu en milieu rural pour développer la culture théâtrale en milieu rural.
1: Donc on vous donne rendez-vous. C'est le 6 juin, samedi 6 juin, à 20h, dans la salle de spectacle de Magnac-Laval, qui se trouve sur la place de la République. Et si vous voulez réserver des places, vous pouvez appeler 07 82 62 98 52. Alors, on voulait aussi vous rappeler d'une animation qui va se passer samedi, n'est-ce pas ?
0: Oui, effectivement, c'est une autre séance de jeux de théâtre le 30 mai de 16h30 à 18h au Théâtre de Verdure, en espérant qu'il ne fasse pas trop chaud. Et cette séance-là, nous vous proposons des jeux de théâtre sur le thème de départ en vacances.
1: Ah ben super, bonne séance. Alors, pour vous rappeler, vous pouvez nous trouver sur Panopocket, Facebook et Instagram. Et si vous voulez nous contacter, vous nous appelez au 07 70 00 64 79. Et Magnac-Accueil est ouvert du mardi au samedi, 10h à 12h30. Et à partir du 1er juin, de 14h jusqu'à 17h30 l'après-midi. Merci et au revoir.
0: Merci beaucoup.
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1: Bonjour à toutes et à tous et heureux de vous retrouver pour un nouveau Flash Actu. Hommage, un hommage inédit en Creuse, la commune de Dun-le-Palestel a planté un olivier en la mémoire de Ilan Halimi, 20 ans après son enlèvement, sa séquestration et sa mort sous les coups de ses ravisseurs en région parisienne. Installé dans un square de la commune, l'arbre est accompagné d'une plaque commémorative. Pour le maire, cet olivier symbolise le refus de l'antisémitisme, du racisme et de toutes les formes de haine. À l'origine de cette initiative, un habitant de 83 ans, marqué par cette affaire qui avait profondément choqué la France. Les élus espèrent désormais que ce lieu de mémoire sera préservé et transmis aux générations futures. Travaux, d'importants travaux vont perturber la circulation ferroviaire entre Limoges, Le Dorat et Montmorillon. Dans le cadre de la modernisation de la ligne Poitiers-Limoges, SNCF Réseau prévoit une fermeture complète du tronçon à partir du 3 août prochain. Des travaux préparatoires ont déjà débuté avec l'installation des chantiers, des opérations de débroussaillage et des relevés techniques. L'objectif est de renouveler les infrastructures afin d'améliorer durablement les conditions de circulation des trains sur cet axe régional. Sport, dans le cadre de l'opération Au cœur du rugby, Groupama Centre-Atlantique lance un appel à candidature auprès des clubs amateurs de Haute-Vienne. 10 clubs, un par département, couverts par l'assureur, sera récompensé par une dotation de 20 ballons de match Gilbert personnalisés aux couleurs de leur équipe. Pour participer, les clubs doivent être affiliés à la Fédération française de rugby, évoluer entre la Régionale 3 et la Fédérale 2 pour les équipes masculines, ou en Fédérale 2 et rugby à 10 pour les féminines, et disposer de réseaux sociaux actifs. Les candidatures sont à déposer dès maintenant sur le site dédié à l'opération www.groupama.fr, rubrique Région Centre-Atlantique, au cœur du rugby. C'est tout pour aujourd'hui, on se retrouve demain pour un nouveau Flash Actu. Bonne journée à tous.
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1: Bonjour à tous. Mardi 2 juin 2026. Depuis hier, la Chambre d'agriculture de la Haute-Vienne ne peut ni recevoir ni dépenser d'argent car elle n'a plus d'agent comptable. Le président de la Chambre départementale ne souhaite pas rejoindre le réseau régional et il estime être bloqué politiquement. Bertrand Vantot a annoncé hier soir confier les clés du safran au préfet de la Haute-Vienne.

0: En attendant, si la situation reste figée, les salaires des 80 employés de la Chambre d'agriculture de la Haute-Vienne ne pourront pas être payés le mois prochain. Bruno Bonnel sera en déplacement en Creuse demain. Cette visite, organisée dans le cadre du programme Choose France, vise à mettre en lumière les entreprises qui investissent et produisent sur le territoire. Le secrétaire général pour l'investissement visitera notamment les entreprises Centre Lab à Guéret et Atulam à Jarnages. Bruno Bonnel pilote depuis 2022 le plan France 2030 consacré à l'innovation et à la souveraineté industrielle. Claude Louis, figure incontournable du cyclisme limousin, s'est éteint dimanche à l'âge de 81 ans, des suites d'une longue maladie. Vendredi soir encore, dans la cour du musée du vélo du Haut-Limousin à Arnac-la-Poste, les anciens du braquet se rappelaient la période bénie du cyclisme. Élie Rousseau, il ne manquait qu'un homme.
1: Coureur dans les années 60, le Haut-Viennois de Saint-Léger-Magnézé a tout fait pour son sport. Conseiller technique régional, Claude Louis crée le club Limousin pour propulser les meilleurs amateurs locaux. Surtout, il devient le bras droit du colonel Perrier pour donner naissance au Tour du Limousin. Ami d'Antoine Blondin, grand défenseur des champions locaux à travers l'association de Raymond Poulidor et André Dufraisse, Claude Louis était aussi un formidable raconteur d'anecdotes. La plus célèbre, celle où il se retrouve en voiture au Bol d'Or des Monnaidières, avec Jacques et Bernadette Chirac. Une discussion improvisée qui scellera 2 ans plus tard le passage historique du Tour de France 1987 dans le petit village corrézien de Chaumeil. Il s'était battu en 2013 pour sauver le comité régional du cyclisme. Claude Louis a mené son dernier combat contre la maladie. Il laisse aujourd'hui le cyclisme limousin orphelin de l'un de ses plus grands serviteurs.
0: Merci Élie et merci Julien Firlet pour la préparation de ce sujet. Claude Louis était un soutien indéfectible des associations. Nous avons une pensée pour notre collègue et ami Christophe Gourcerolle qui l'a souvent interrogé. L'ensemble des radios membres du Graal présente ses sincères condoléances à la famille et aux amis de Claude Louis. Autre disparition en Corrèze, celle de Georges Grafouillère, véritable figure du territoire. Il avait 70 ans, surnommé avec humour le ministre de la Niôle. Ce distillateur ambulant était l'un des derniers représentants de ce savoir-faire. Connu pour son attachement à la ruralité, il laisse le souvenir d'un personnage haut en couleur très apprécié en Corrèze. Ses obsèques seront célébrées demain à Neuville. C'est la fin de cette édition. Merci de l'avoir suivi.
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3: Ce samedi, à Magnac-Laval, c'est du théâtre qui vous attend avec la pièce Un fil à la patte d'après Fedo, avec l'atelier La Mascarade. Un moment de rire à retrouver à 20h, salle de spectacle. Réservation au 07 82 62 98 52. Ce samedi, Odora, l'Union sportive d'Orachon, vous attend pour une journée festive au stade Joseph Guillemot. À 15h, match féminin. À 17h, match masculin. Et enfin, à 20h, soirée grillade d'agneau. Un menu complet vous est proposé à 20€ par adulte, 12€ pour les enfants. Inscription au 06 18 34 27 06. À Arnac-la-Poste, ce samedi 6 juin, découvrez la mission Zéro Gaspi en partenariat avec le CIDED. Un jeu de pistes pour petits et grands pour sensibiliser autour de l'écologie et de la gestion des déchets. Des animations ludiques et des lots à remporter. Un événement gratuit ouvert à tous. La Croix-Rouge, unité locale de Bellac, fait son grand déstockage de vêtements ce samedi. Rendez-vous au local de l'association rue Chanzy de 9h à 16h30 pour retrouver des affaires hommes, femmes et enfants. Randonnée gourmande à Rancon ce samedi. On se retrouve à 17h30 Square de la Lanterne pour un circuit de 12 km ponctué de pauses gourmandes. De départ à 18h ou 18h30. Le tarif adulte 14€, 7€ pour les enfants. Inscription au 06 87 21 56 88. Vide-grenier ce dimanche à Bellac. Le comité des fêtes vous attend pour chiner et faire de bonnes affaires sur le site des Rochettes. Toujours à Bellac, ce dimanche, l'association de pêche Confluence Vincou-Gartempe organise la fête nationale de la pêche de 9h à 19h au Pont de la Pierre. Au programme Brocante Pêche, simulateur de pêche, guide professionnel pour expliquer les différentes techniques, mais aussi des jeux et une tombola. Sur place, buvette et petite restauration, les animations sont gratuites et il n'est pas nécessaire d'avoir une carte de pêche pour participer. Pour plus d'infos, appelez le 06 70 46 35 77.
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0: La tribune d'Éric Carner de Béville sur RMJ, juriste international et membre du cercle Montesquieu, il nous offre son regard acéré sur des sujets aussi divers que variés. Bonjour Eric, les hostilités entre Israël et le Hezbollah au Liban continuent et vous posez la question de savoir si Israéliens et Palestiniens ne pourraient pas apprendre des Français et des Allemands. Qu'en est-il ?
1: Bonjour Philippe et bonjour à toutes et tous, chers auditrices et auditeurs de RMJ. En effet, la région du Proche et Moyen-Orient est à feu et à sang depuis l'attaque atroce du Hamas en bordure de Gaza le 7 octobre 2023 et les représailles d'Israël et ensuite la guerre d'Israël contre l'Iran et aussi le Hezbollah au Liban. Une estimation conservatrice parle de plus de 70 000 tués et 180 000 blessés à Gaza, 1 900 tués et 20 000 blessés en Iran et 1 300 tués au Liban à ce jour. Mais l'histoire offre parfois des parallèles qui éclairent le présent sans jamais l'expliquer totalement. Le conflit entre Israéliens et Palestiniens, qui ensanglante la région depuis des décennies, rappelle à bien des égards la longue rivalité entre la France et l'Allemagne. Deux peuples voisins, deux mémoires blessées, deux récits nationaux inconciliables et deux convictions d'avoir été les victimes de l'autre. Pendant des siècles, Français et Allemands, ou Prussiens comme ils se nommaient autrefois, se sont affrontés. Des guerres de Louis XIV aux campagnes napoléoniennes, de la guerre de 1870 à la Première Guerre mondiale, puis à l'abîme de 1939-45, les deux nations ont accumulé les raisons de se haïr. Chaque génération héritait du ressentiment de la précédente. Rien ne semblait devoir interrompre ce cycle. Les noms pour désigner les Allemands tels que les Boches, les Fritz, les Schleu, les Teutons et d'autres encore en témoignent. La situation entre Israéliens et Palestiniens présente des similitudes troublantes. Une même terre revendiquée par deux peuples. Une succession de guerres, d'attentats, de déplacements, de deuils et de traumatismes. Une mémoire collective saturée de souffrances. Enfin, une conviction partagée que l'autre menace l'existence même de sa communauté. Mais les différences sont tout aussi considérables. La réconciliation franco-allemande s'est déroulée entre deux États constitués, dotés de gouvernements stables, dans un environnement international favorable, sous la protection américaine et face à une menace soviétique commune. Le conflit israélo-palestinien, lui, en revanche, oppose un État puissant à un peuple dont les aspirations nationales restent incomplètement réalisées. Les dimensions religieuses y sont plus intenses, les acteurs régionaux plus nombreux, les passions plus vives. Une autre question, plus intime, se pose. Peut-il exister une solution durable sans pardon ? Les accords politiques, les frontières, les garanties de sécurité sont indispensables. Mais aucune paix ne peut tenir si les peuples refusent de reconnaître la souffrance de l'autre. La justice est nécessaire. Le pardon, lui, relève d'un choix moral et spirituel. Il faut aussi rappeler une évidence historique. L'horreur de la Shoah demeure un crime sans équivalent dans l'histoire contemporaine. 6 millions de juifs exterminés selon une logique industrielle et idéologique. Les drames du conflit israélo-palestinien sont immenses, les morts innombrables, les injustices réelles. Mais ils ne relèvent pas de la même nature historique que l'entreprise génocidaire nazie. Cette distinction n'efface aucune souffrance, elle permet simplement de conserver le sens des proportions. Si les Juifs d'Israël ont été capables, en quelques décennies, de renouer avec l'Allemagne post-guerre, alors que celle-ci portait la responsabilité du plus grand crime de l'histoire juive, la question mérite d'être posée. Israéliens et Palestiniens pourront-ils un jour accomplir eux aussi ce saut moral?

0: et politique. La survie même de leur peuple pourrait dépendre de leur réponse. Je vous propose de réfléchir ensemble sur les trois points suivants. D'abord, le courage des Français et des Allemands après la guerre de 1939-45. Ensuite, Israéliens et Palestiniens peuvent-ils faire de même? Et enfin, quelle solution, au singulier ou au pluriel, peut-on proposer pour le Moyen-Orient?
1: D'accord, Eric. Que dire alors du courage des Français et Allemands pour se reconstruire et construire ensemble?
0: Oui, Philippe, la réconciliation franco-allemande ne fut pas un simple arrangement diplomatique. Elle constitua une révolution mentale. Depuis le Moyen Âge, les deux peuples s'étaient affrontés pour des territoires, pour l'influence en Europe et pour des questions de prestige national. La période après la Première Guerre mondiale fut marquée par un désir de vengeance des alliés vainqueurs contre les Allemands vaincus. De cette attitude découla toute une série de restrictions économiques qui asphyxièrent le peuple allemand et contribua grandement à la montée du nazisme et le déclenchement de la Seconde Guerre mondiale. Après 1945, les dirigeants d'exception comprirent que sans changement de paradigme, il y aurait une répétition des guerres qui mènerait à la destruction du continent. Le président Charles de Gaulle et le chancelier Konrad Adenauer choisirent de regarder l'avenir plutôt que de rester prisonniers du passé. Il n'était pourtant pas facile d'oublier le passé. Entre 1870 et 1945, Français et Allemands se firent la guerre à trois reprises. La défaite française de 1870, la saignée de 1914-18 et l'occupation de 1940 avaient laissé des blessures profondes. Pourtant, il fallut décider non pas d'effacer la mémoire, mais de cesser d'en faire une arme politique. Le traité de l'Élysée, signé le 22 janvier 1963, symbolisa cette volonté de transformer l'ennemi héréditaire en partenaire privilégié. Les échanges politiques, économiques, scolaires, universitaires et autres achevèrent ce que les diplomates avaient commencé. Les peuples français et allemands comprirent qu'il faut pardonner pour vivre ensemble. Le pardon n'implique ni l'oubli ni la négation des responsabilités. Il consiste à refuser que le passé dicte éternellement l'avenir. La France n'a pas oublié Oradour et l'Allemagne n'a pas oublié la destruction totale de ses villes. Mais les deux nations ont choisi de bâtir une communauté d'intérêts. De cette réconciliation est née l'Union européenne, organisation politique, sociale et économique européenne, qui est sans doute la plus ambitieuse tentative de paix durable de l'histoire moderne.
1: Mais alors Eric, Israéliens et Palestiniens peuvent-ils en faire de même?
0: On pourrait le croire, et il faut surtout l'espérer, malgré des millénaires de rivalité entre les peuples. La Terre Sainte concentre trois religions monothéistes et des mémoires concurrentes. Les Juifs et les Palestiniens y voient la terre de leurs ancêtres, où leurs familles ont vécu depuis entre 120 et 150 générations, soit entre 4000 et 5000 ans. Chacun dispose donc de raisons historiques, spirituelles et affectives d'y revendiquer sa place. Cette profondeur historique rend le compromis plus difficile, mais aussi plus nécessaire. Aucun des deux peuples ne disparaîtra. Aucun ne renoncera totalement à son identité. J'ajouterai que depuis la création de l'État d'Israël en 1948, guerres, attentats, expulsions, occupations, tirs de roquettes, prises d'otages et opérations militaires ont nourri une terrible spirale de haine entre Israéliens et Palestiniens. Les Palestiniens ont vécu l'exil, la fragmentation territoriale et une profonde humiliation nationale. Les Israéliens ont connu les guerres existentielles, les attentats suicides et les massacres, notamment ceux perpétrés par le Hamas, ce mouvement islamiste palestinien, le 7 octobre 2023, comme je l'ai dit tout à l'heure. La souffrance n'est pas symétrique dans toutes ses dimensions, mais elle est réelle, profonde et inextricable des deux côtés. L'État d'Israël entretient aujourd'hui des relations étroites avec l'Allemagne. Cette réalité aurait semblé inconcevable en 1945. Elle prouve qu'aucune haine n'est irréversible. Si un peuple ayant subi la Shoah a pu reconstruire des liens avec la nation des bourreaux, alors il existe, au moins en théorie, une possibilité de réconciliation avec les Palestiniens. Encore faut-il que ceux-ci reconnaissent pleinement le droit d'Israël à exister et qu'Israël reconnaisse la légitimité des aspirations nationales palestiniennes.
1: Espérons-le, Eric. Et alors, quelle solution, au singulier ou au pluriel, peut-il y avoir pour le Moyen-Orient?
0: Oui, Philippe, espérons-le, mais il est vrai que les horreurs, une fois de plus, du 7 octobre 2023 et les positions radicales du régime islamiste iranien, qui proclame ouvertement la destruction d'Israël et qui soutient divers mouvements armés dans la région, soulignent une stratégie de confrontation permanente qui nourrit l'instabilité et réduit l'espace des compromis. L'oppression intérieure, la répression des opposants et l'instrumentalisation de la cause palestinienne ont transformé Téhéran en facteur majeur de tensions régionales. N'oublions pas qu'avant les attaques du Hamas sur la frontière de Gaza et la guerre actuelle d'Israël et des États-Unis contre l'Iran, la multiplication des accords d'Abraham avait démontré qu'une normalisation entre Israël et plusieurs États arabes était possible. Ils ont ouvert des perspectives économiques, technologiques et sécuritaires inédites. Le parallèle avec l'entente franco-allemande est évident. Toutefois, cette dynamique ne résout pas à elle seule la question palestinienne, mais elle prouve que la coopération peut remplacer l'hostilité lorsque les intérêts convergent. Malgré toutes ces objections, la solution la plus souvent avancée demeure celle de deux États, Israël et un État palestinien viable, démilitarisé et reconnu. Cette solution suppose des concessions douloureuses. Garantie de sécurité pour Israël, continuité territoriale pour les Palestiniens, arrangement sur la ville de Jérusalem et soutien international massif avec une lutte résolue contre les extrémismes. Elle n'est peut-être pas parfaite, mais l'absence de solution l'est encore moins. En résumé, l'exemple franco-allemand montre qu'aucune inimité n'est éternelle. La réconciliation exige des dirigeants courageux, une volonté populaire, la reconnaissance des souffrances réciproques et, à terme, une forme de pardon. Israéliens et Palestiniens restent actuellement enfermés dans une logique de peur et de représailles. Mais l'histoire prouve que les ennemis les plus acharnés peuvent devenir partenaires. En conclusion, la paix ne repose pas sur l'oubli. Elle repose sur la lucidité, le courage et le pardon. Français et Allemands ont compris, après avoir failli s'anéantir, qu'ils devaient coopérer ou disparaître comme puissance rivale. Israéliens et Palestiniens sont confrontés à un choix comparable. Ils peuvent continuer à transmettre à leurs enfants le récit exclusif de leurs blessures, ou ils peuvent admettre que chacun appartient irrévocablement à cette terre. Le pardon ne signifie pas l'abandon de la justice, il signifie que l'avenir vaut davantage que la vengeance. Dans une région où tant d'acteurs prospèrent sur la haine, le véritable courage consiste à reconnaître l'humanité de l'autre. Français et Allemands l'ont fait, rien ne garantit qu'Israéliens et Palestiniens y parviendront. Mais s'ils n'essayent pas, ils condamneront leurs enfants à vivre indéfiniment les drames de leurs parents. Au Proche-Orient comme ailleurs, vivre ensemble n'est plus seulement un idéal, mais une condition de survie. Bonne semaine à toutes et tous.
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5: Ce matin, si nous partions faire un petit tour du côté de Saint-Léger-Magnazé, on va aller dans un petit hameau et je vais aller voir le prieuré des Bronzeaux. Je vais rentrer, la porte est ouverte, donc quelqu'un est là pour nous montrer ce très beau bâtiment. Vous êtes le responsable, monsieur, bonjour.
6: Bonjour. Responsable, non, mais je suis là pour y travailler un petit peu, pour accueillir. Mais c'est normal qu'il y ait du monde, parce que dans les bâtiments Grand Montain, on accueille les pèlerins, on accueille les gens qui sont sur la route.
5: Alors, je suis tombé sur les bonnes personnes. Vous avez la même fonction, vous ?
7: J'ai la même fonction d'accompagnement. Nous partageons un peu les tâches, Alain est beaucoup plus expérimenté que moi en matière d'histoire et peut-être que moi en matière de bâtiment.
5: Je vois sur le papier, j'ai vos deux noms, donc c'est, vous êtes Alain Charbonnier.
6: C'est moi, tout à fait.
5: Et votre collègue, c'est Jacques Allary. Donc ici, nous sommes dans un prieuré, je crois.
6: Oui, alors quand on dit prieuré, déjà, le mot, il est faux, mais c'est celui qu'on a écrit sur la route, parce que si on dit que c'est une selle grand-montaine, c'est-à-dire une maison, personne ne va savoir ce que c'est. C'est une très très simple maison, la plus simple de l'ordre de Grandmont, sans doute la moins importante, mais c'est la seule selle grand-montaine, le seul bâtiment grand-montain encore debout dans tout le Limousin. Voilà son intérêt.
5: C'est peut-être une simple maison, mais elle avait aussi son intérêt dans l'ordre des grands-montains. Est-ce qu'on peut savoir les différentes sortes de bâtiments qu'il pouvait y avoir ?
6: Donc c'est un monastère classique, donc il y a une église bien sûr, il y a un cloître, donc il y a deux espaces consacrés, ce qui est normal, sinon on ne serait pas dans un monastère. Et c'est un monastère qui servait essentiellement à récupérer la dîme, à récupérer tout ce qui était récolte pour l'ordre de Grandmont dont le siège, dont la maison mère en fait, le lieu d'origine, était à Grandmont, au nord d'Ambazac, et à une journée de marche d'ici. Voilà. C'était donc un bâtiment agricole, mais qui avait forcément une fonction religieuse.
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5: Bien, vous me parlez des moines, vous me parlez de Grandmont, des Grandmontains, mais c'était un ordre, les Grandmontains. Est-ce que vous pourriez nous en dire quelques mots ?
6: Oui, alors c'est un ordre religieux très très important qui est fondé au XIIe siècle. Il a pour origine un ermite qui lui vient d'Auvergne, c'est Étienne de Muret. Alors pourquoi on l'appelle de Muret ? Parce qu'il est parti d'Auvergne et il s'est installé dans les bois de Muret du côté d'Ambazac. Mais il s'est installé comme ermite. Et comme il a attiré des personnes autour de lui, des pauvres, des paysans avec lesquels il faisait la charité, il a aussi attiré d'autres ermites. Et puis les gens de cette région, d'Ambazac, leur donnaient beaucoup. Les bénédictins trouvaient que ces moines, ces ermites en recevaient un peu trop. Donc à la mort d'Étienne de Muret, 1125, eh bien les bénédictins ont chassé nos fameux ermites. Et ils se sont installés où ? À Grandmont. Et qu'est-ce qu'ils se sont dit ? Puisqu'ils étaient plusieurs, on va d'abord construire une petite église, on va enterrer Étienne de Muret, et puis on va fonder une communauté religieuse, donc on les appelait les Grandmontains, tout simplement parce qu'ils étaient à Grandmont, mais les gens ici les aimaient beaucoup et les appelaient les bons hommes. Il y a le pont des bons hommes, par exemple, entre Bessines et Château-Ponsac.
5: Et pourquoi on disait les bons hommes ? Parce qu'ils allaient soigner les pauvres, qu'ils leur donnaient des subsides de leur récolte ?
6: Alors, en fait, ils donnaient tout ce qu'ils avaient, puisque Étienne de Muret disait « il faut vivre dans la prière et il ne faut rien garder ». On abandonnait tous ses biens quand on rentrait dans l'ordre. Donc ça, ça a toujours été le cas quand l'ordre s'est mis en place. Et il faisait beaucoup d'aumônes, donc il donnait aux gens, aux pauvres, ils accueillaient toutes les personnes qui passaient, donc ils étaient aimés. En fait, c'est tout simplement l'amour de la population pour ces bons hommes, pour ces Grandmontains.
5: Ici, nous sommes dans cette maison des Bronzeaux, mais est-ce qu'elle a été construite assez rapidement après l'établissement à Grandmont ?
6: Oui, parce que si on prend mort de Saint-Étienne de Muret, 1125, le bâtiment ici date de 1172. Ce sont les seigneurs de Magnac qui ont voulu faire construire ce bâtiment. Ils avaient envie d'un bâtiment religieux pour prier pour le salut de leur âme. Donc, ils ont fait construire ce bâtiment religieux. Il y a une église consacrée. Et même quand le bâtiment sera purement agricole, il y a toujours eu une église pour ces seigneurs de Magnac. Donc, c'était une création habituelle. Hein. C'était comme on était en Limousin. Pas tout à fait, on était dans la marche, mais proche du Limousin tout de même. Voilà.
5: Est-ce que les Grandmontains ont su s'établir dans de grandes régions françaises ou sont restés autour de Grandmont ?
6: Alors, les Grandmontains, ils étaient donc dans ce qu'on appelait, on était dans la marche et même dans le Limousin, même dans l'Aquitaine. Or, le maître des lieux, c'était Henri II Plantagenet, roi d'Angleterre, qui avait épousé Aliénor d'Aquitaine, récemment divorcé du roi de France, Louis VII. Et ces Grandmontains ont donc bénéficié des libéralités, de l'aide d'Henri II Plantagenet. Donc, ils sont installés essentiellement dans le territoire des Plantagenets. Ça va en gros au nord de la région de Rouen, de la Normandie, et au sud, ça va jusqu'en Navarre, tout simplement. Et il y a eu ensuite des maisons grandmontaines, parce que Louis VII voulait aussi des bons hommes près de lui. Il y en a eu à Vincennes, au pied de son château. Mais c'est vraiment un ordre qui était sur le territoire des Plantagenets. Donc c'est beaucoup, c'est l'ouest de la France, de la Normandie, on va dire, jusqu'à la Guyenne. Et on enlève la Bretagne, hein, qui était à part.
5: Est-ce qu'on a pu estimer à peu près le nombre des monastères grandmontains sur le territoire français ?
6: Alors oui, puisqu'on a un recensement qui est de 1295, et à l'époque, il y avait entre 148 et 150 monastères, enfin maisons grandmontaines, hein, on dit monastères par commodité, il y avait 150 bâtiments grandmontains sur ce territoire français. Les seules exceptions, il y en avait deux en Navarre et trois en Angleterre, patrie du roi d'Angleterre et à l'origine Henri II Plantagenet.
5: Bien sûr, la maison mère est toujours restée à Grandmont.
6: Oui, elle est toujours restée, mais la particularité, c'est qu'elle a été démolie complètement début 19e. L'ordre a été dissous par le pape à la demande de l'évêque de Limoges qui avait besoin d'argent pour payer son évêché, l'actuel musée des Beaux-Arts, qui était construit mais qu'il n'arrivait pas à payer. Le diocèse de Limoges était très très pauvre. Donc il a fait dissoudre l'ordre, il a vendu une partie du trésor de Grandmont. Donc ça avait de la valeur. Les Grandmontains étaient pauvres mais ils avaient des richesses, notamment les châsses. Donc ça a été dissous à ce moment-là et on a la fin de l'ordre de Grandmont, tout simplement. Donc l'ordre de Grandmont est dissous par une querelle interne à l'Église. Ce n'est pas du tout la Révolution française. Hein. Ensuite, les biens de l'Église, donc les anciens biens grandmontains, ont pu être vendus ici au Bronzeau. L'Église a été démolie en 1794 pour faire une carrière de pierre. Donc on n'a presque plus de pierre de l'Église. Voilà.
5: Est-ce qu'il reste encore beaucoup de monastères grandmontains sur le territoire français ? Est-ce qu'ils sont en bon état ? Est-ce qu'on peut toujours les visiter ?
6: Oui, on en a, Jacques pourra me le préciser un petit peu, mais il me semble qu'on en a une bonne trentaine de, hein, qui sont à peu près... Alors, on en a qui sont complets, mais presque complets, ou même entièrement complets. Un des plus beaux, il est en Vendée, et il s'appelle d'ailleurs Chassey-Grammont. Et il était restauré totalement, il appartient au département. Un autre qui est très beau, il est dans l'Aveyron, c'est Combéroumal. C'est un bâtiment agricole, mais il est complet. Un autre qui est très très beau, il est dans l'Hérault, c'est Saint-Michel de l'Odève. Donc voilà des bâtiments qui sont complets. Mais il y en a ailleurs, on en a pas mal tout de même. Hein. Alors beaucoup sont en ruine, il n'y a presque plus rien, mais on en a un certain nombre. Par contre, dans le Limousin, dans nos trois départements limousins, il n'y en a qu'un seul, c'est les Bronzeaux.
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5: Bien, je vous propose, Alain et Jacques, que nous parlions plus spécialement des Bronzeaux. Vous avez devant vous un plan. Est-ce que ces maisons, ces prieurés sont construits sur le même modèle ou ils sont très différents ?
6: Non, ils sont toujours construits sur le même modèle, c'est-à-dire qu'on commence par construire l'église, qu'on place au nord et au point le plus haut, sauf exception, Chassey-Grammont c'est au sud, mais ici au Bronzeau c'est le point le plus haut, pas de beaucoup mais c'est le point le plus haut, et ensuite on appuie les autres bâtiments, donc on appuie sur l'aile est, on appuie un passage vers le cimetière au rez-de-chaussée, une salle capitulaire, un cellier. Et au-dessus, on a un dortoir. Sur la façade sud, on a au rez-de-chaussée une cuisine et le réfectoire à côté. Et sur le bâtiment ouest, eh bien, c'est le bâtiment des hôtes. On accueille les gens qui passent et que les Grandmontains accueillent.
5: C'est une des vocations des Grandmontains d'accueillir.
6: Alors, la vocation, non, c'est de prier. Hein, c'est de prier, de faire que ça. C'est-à-dire que les Grandmontains ne faisaient rien d'autre que prier. Et donc, ils avaient des convers. Au départ, il y en avait 8 convers pour un moine. Ensuite, c'était 3 convers pour un moine. Il y a eu des querelles entre les convers et les moines. Parce que les convers trouvaient que les moines demandaient trop et les moines trouvaient que les convers en faisaient pas assez. Mais la vocation première, c'est la prière. C'est la prière, abandonner tous ses biens. Mais c'est aussi aider les autres, aller vers les autres, les aider, donc accueillir les pèlerins, accueillir ceux qui passent, accueillir les pauvres, faire la charité, voilà. C'était ça leur fonction.
5: Parlons de ces moines grandmontains, on reviendra peut-être aux fonctions des bâtiments par la suite. Pour être moine ici au Bronzeau, il fallait être de bonne famille ou toutes les petites familles des alentours pouvaient prétendre à devenir moine ici ?
6: Non, les moines, c'est des enfants, deuxième ou troisième dans l'ordre de naissance, c'était des enfants de nobles tout de même. Et les convers, eux, étaient des gens illettrés, c'était ce qui faisait le travail quotidien. Dans le bâtiment ici, au Bronzeau, on a un bénitier, et sur ce bénitier, sur une des faces du bénitier, on a les armoiries d'Esbles le 5 de Esble, c'est un vieux prénom, Esble le 5 de Ventadour. Ça veut dire grande famille noble de Corrèze, donc du bas Limousin. Ça veut dire qu'il a laissé toute sa fortune à Grandmont, à l'ordre, pour rentrer dans cet ordre et donc vivre pauvrement. Donc ceux qui sont moines, en fait, c'est en général des personnes qui viennent de la petite noblesse ou de la grande noblesse, éventuellement de la bourgeoisie de l'époque, mais c'est plutôt la noblesse tout de même. Hein. Et les convers, c'est des pauvres.
5: Alors les moines, ils étaient forcément prêtres ou simplement moines? Est-ce qu'il y avait un prêtre parmi eux?
6: Non, alors ils étaient moines. Au départ de l'ordre, ils étaient tous égaux, y compris avec les convers. Il n'y avait pas de hiérarchie. Alors ça a posé des problèmes. Donc en 1317, le pape Jean XXII a dit « Il faut une hiérarchie, il faut une maison mère, ça sera Grandmont. Il faut des prieurés, il faut des maisons annexes. » Alors ici, les Bronzeaux, c'est la maison la moins importante de toutes. Hein, c'est un bâtiment purement agricole. Mais il y a une église tout de même. Et puis, ces moines, donc, ils sont là uniquement dans la contemplation. C'est tout ce qu'ils font. Ils ne font rien d'autre. Ils ne travaillent pas dans les enclos autour. Ce n'est pas eux qui travaillent. Ce sont les convers qui travaillent, toujours.
5: Mais je vois sur le plan, il apparaît qu'un seul dortoir. Est-ce que tout ce petit monde vivait ensemble?
6: Oui, ça c'est une particularité, c'est que convers et moines vivaient ensemble. Dans le dortoir, il n'y a pas de cellules, donc ils s'allongeaient sur le sol, sur une natte. Alors on leur donnait une petite précision en disant « faites attention de ne pas vous blesser avec votre scapulaire ou votre petit canif ». Donc il fallait qu'ils fassent attention, on précisait, mais ils dormaient par terre avec des fenêtres qui étaient mal fermées, avec quelques toiles sans doute pour les fermer. Et donc les fenêtres étaient pleines est. Il devait faire très très froid dans ses dortoirs et il dormait au sol.
5: Donc il fallait être très résistant.
6: Oui, et je pense que la mortalité, mais on le sait qu'à l'époque la mortalité était même très importante, on ne devait pas vivre très vieux parmi les grands montains.
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5: Alain, si nous parlions un petit peu plus de cette église, puisqu'elle a l'air relativement simple, d'art roman.
6: Oui, alors c'est toujours un bâtiment simple, c'est une nef unique, donc il n'y a pas de transept, hein, ça n'a pas la forme de la croix latine, donc c'est une simple nef. Il n'y a pas de fenêtre sur les deux murs nord et sud, ce qu'on appelle les murs goutteraux, où il y a les gouttes d'eau tombent, hein, murs goutteraux, et il y a simplement une fenêtre qui est à l'ouest, qui éclaire, et trois fenêtres qui sont à l'est, qui éclairent. Et ce qui est intéressant, c'est de se dire, lorsque je suis moine et que je suis dans les premiers offices du matin, je vois le soleil que je peux comprendre comme étant le Saint-Esprit qui me tombe sur la tête. C'est très, très symbolique tout de même cela. Voilà.
5: Est-ce que l'on sait combien d'offices par jour ils allaient dans cette église ?
6: Il y avait 9 offices. Alors, il n'y a que l'hiver où ils n'en faisaient que 8. Le premier office du matin était dans le dortoir. Mais il n'y avait pas de fenêtre, par exemple, du dortoir à l'église qui aurait pu permettre aux malades ou à d'autres d'assister à la messe. Voilà. Mais c'était toujours dans l'église. Donc, vie très, très dure. Hein. Je maintiens, vie très, très dure.
5: Néanmoins, il y avait un espace quand même relativement convivial, qui est le cloître. Vous pouvez nous en parler de ce cloître qu'il a, puisque tout en marchant, nous sommes arrivés dans ce cloître. Il reste très peu de choses.
6: Ben oui, de notre cloître, il reste simplement la base. C'est-à-dire qu'on a la base de ce qu'on appelle le mur bahut. C'est le mur qui fait 1 mètre de haut. Il y a des colonnettes dessus. Et au-dessus des colonnettes, les petits arcs. Et au-dessus, on a une petite toiture. Au Bronzeaux, il ne reste que la base de ce petit mur, mais dans les 4 galeries dont on voit la matérialisation au sol, hein, dans les 4 galeries, les moines, c'est un espace sacré, ils déambulaient en lisant la Bible, en lisant aussi les préceptes d'Étienne de Muret. Mais c'était convivial en sens qu'ils étaient ensemble, mais on ne papotait pas, on ne discutait pas, on ne souriait pas, c'était dur. Même quand on mangeait, il fallait être muet, silencieux, parce que quelqu'un lisait l'évangile ou les préceptes d'Étienne de Muret.
5: Tiens, pendant que nous sommes encore dans le cloître, je vois un espace, on dirait un bassin. Qu'est-ce que ça représentait ?
6: Alors le bassin, en fait, il est alimenté par une source. En général, quand on construit un monastère, c'est le cas chez les grands montains, on cherche une source. Et le bassin est juste à l'entrée du réfectoire, ce qui permet les ablutions pour se purifier, en fait. Hein. C'est pas hygiénique, ça. C'est simplement les ablutions. Hein, on se lave un peu les mains, on se mouille un peu le visage, de manière à se purifier avant d'aller manger.
5: si vous le voulez bien, nous rentrons par cette magnifique porte, nous rentrons dans le réfectoire. Et là, je vois deux espaces dans un mur. Vous pouvez me les décrire ?
6: Alors, dans le mur, il y a deux espaces. Le premier, qui lui est d'origine, qui est du XIIe siècle, c'est le petit placard où il y avait les écuelles. On voit encore la feuillure tout autour, donc on peut se dire, là, il y avait une porte en bois, elle n'y est plus, mais on a le placard tel qu'il était au XIIe, et juste à côté, à même hauteur, et assez bas, près du sol, on a le passe-plat, puisque c'est là où on récupère son écuelle qu'un convert nous donne lorsque l'on va manger. Mais on ne voit pas le convert qui est de l'autre côté pour ne pas discuter, pour ne pas se regarder, pour ne pas sourire. Tout est très, très sérieux tout le temps.
5: C'est quand même la vie dans le silence.
6: Oui, tout à fait. Oui, silence et prière.
5: Dans ce réfectoire, il ne reste qu'une seule fenêtre qui apparaît vraiment. Est-ce que vous nous parlez de ces fenêtres ?
6: Alors ça, c'est les fenêtres de Grand Montaigne. On en trouve ailleurs dans la salle capitulaire. On les retrouve dans le cellier, on les retrouve dans le dortoir. C'est des fenêtres très, très étroites à l'extérieur, larges à l'intérieur. Ça permet d'éclairer, de faire rentrer un peu de chaleur l'été, mais pas trop. Donc, elles sont étroites à l'extérieur, larges à l'intérieur. De ne pas faire rentrer trop de froid l'hiver, donc elles sont étroites à l'extérieur. C'est toute cette logique-là. Donc, ce sont des fenêtres qui sont toujours ouvertes, qui ne sont pas... Il n'y a pas de feuillure là par contre, donc on est directement avec l'extérieur. Hein, donc, mais dans le cellier, ça permet d'avoir une ventilation de conserver.
5: Ce cellier, Alain, il a la vocation de garder la nourriture pour les moines des Bronzeaux, mais est-ce que les moines des Bronzeaux doivent apporter, ou on vient leur chercher, les productions de leur terrain aux alentours? Est-ce qu'ils doivent fournir les Grands Montains à Grandmont?
6: Oui, oui, parce que c'est un bâtiment agricole. Depuis, de toute façon, 1317, c'est un bâtiment purement agricole, même s'il y a toujours l'église. Donc, il est assez grand parce qu'il fournit la nourriture. Et puis les dîmes aussi, le résultat des dîmes, à l'ordre de Grandmont. Il ne faut jamais oublier qu'on est à une journée de marche, donc le lien est très direct. À l'époque, faire 40 km, voire plus, ça gênait personne. Aujourd'hui, il n'y a que les randonneurs chevronnés qui font ça. Mais à l'époque, les moines le faisaient.
5: Alain, Jacques, nous prenons une pause. Nous écoutons de la musique médiévale « La bourrée des cerfs », interprétée par Frédéric Laurent. Et nous nous retrouverons tout de suite après.

0: Alain, nous allons parler donc de ces moines, de cet ordre des grands montains. À quelle époque il a été le plus florissant ?
1: Alors le plus florissant, c'est la fin du XIIIe. C'est 1295, c'est là où on a comptabilisé les 150 monastères grandmontains, 158-150 à peu près. Et c'est là où il était le plus florissant. Il y avait un millier de moines. Et comme il y avait au moins à l'époque, au moins 3 convers par moine, ça faisait 3000 convers, ça faisait un ordre de 4000 personnes. Donc c'est un ordre très très important qui était aussi important que l'ordre des que les Clunisiens, par exemple. C'est un ordre très important. Mais c'était un ordre mendiant, comme il y avait beaucoup au XIIe. Mais là, on est à la fin du XIIIe.
0: Malgré qu'il soit un ordre mendiant, je pense que dans les textes, on peut le trouver. Est-ce que les grands montains ont eu, on peut dire, des richesses ?
1: Alors, des textes grandmontains, on n'en trouve pas, premièrement, parce que les grandmontains n'écrivaient pas. Ils avaient peur des procès. Alors, ils n'écrivaient pas, ça n'a pas empêché qu'ils aient fait des faux, parce que lorsque le roi d'Angleterre n'avait plus la main sur l'Aquitaine, c'était le roi de France, ils ont demandé les mêmes aides au roi de France, ils ne pouvaient pas prouver que le roi d'Angleterre leur donnait. Donc, ils ont fait des faux. Bon, mais là, je ferme la parenthèse. Nos grandmontains, en fait, ils étaient riches de ce qu'ils possédaient, de leurs trésors. Comme c'était un ordre religieux très important, très aimé, on leur donnait beaucoup de reliques, vraies ou fausses d'ailleurs, avec des chasses. Donc c'est ça le trésor de Grandmont. Mais l'ordre lui-même était pauvre tout de même, c'était, puisqu'ils avaient tout donné. Mais enfin, l'ordre, en tant qu'individu appartenant à l'ordre, on est très pauvre. Ce qui est riche, c'est effectivement ce qu'amasse cet ordre religieux, comme beaucoup d'ordres religieux.
0: Vous avez dit tout à l'heure que il y avait des reliques, des chasses, et nous sommes dans une région bien particulière, la région de Limoges et ses émaux. Je crois que c'est bien connu que les chasses limousines sont de grande valeur.
1: Ben, c'est même, on peut dire, les plus belles du monde, tout même l'opus, les Bovici, c'est tout même ce qu'il y a de plus joli, surtout au XIIe, ces chasses-là. Au XVIe, ça reviendra, mais les chasses du XIIe, XIIIe siècle, ce sont les plus belles chasses qui existent. Et donc, l'ordre de Grandmont en avait énormément. Et aujourd'hui, on en retrouve quelques-unes dans quelques églises, Château-Ponsac, Bellac, Gore, etc., Gimel, enfin, beaucoup dans des musées, à Cluny ou à Limoges. Mais on peut les trouver à l'Ermitage, à Moscou, on peut les retrouver au Metropolitan de New York, à Washington, etc. Hein, oui, oui, c'est un ordre tout à fait particulier, et c'est pour ça qu'on a beaucoup de chasses grandmontaines, parce qu'ils étaient fabriqués à Limoges.
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0: Vous nous avez dit tout à l'heure que l'évêque de Limoges a beaucoup œuvré afin que les grandmontains disparaissent, c'est peut-être pas le mot, mais enfin, qu'on ne parle plus d'eux en tout cas.
1: Oui, oui, oui, parce que en fait, donc c'était Monseigneur Duplessis d'Argentré, qui avait sans doute des goûts de luxe, c'était un noble hein, lui aussi. Il avait voulu se payer un magnifique évêché, hein, qui est donc l'actuel musée des Beaux-Arts, je vous l'ai dit tout à l'heure, qui a été construit par l'architecte Brousseau, qui est un architecte important à l'époque, et il ne pouvait plus le payer en fait, il n'avait plus l'argent, donc il a dit le seul moyen, c'est de faire main basse sur ce trésor de Grandmont, parce qu'il voulait vendre une très grande partie. Et donc, c'est ce qu'il a fait. Et en 1777, lors de la mort du dernier abbé de Grandmont, eh bien, l'ordre a été dissous. Et Monseigneur Duplessis d'Argentré, il a tout simplement vendu un exemple. Il y avait 7 chasses très, très grandes qui étaient sur l'autel de Grandmont, donc à Grandmont, maison mère. Il ne reste plus qu'une seule chasse, et pas la plus grande, une seule sur les 7, je dirais heureusement, le Limousin s'était conservé, elle est dans l'église d'Ambazac, donc on peut la voir. Mais il y en avait 6 autres, dont une beaucoup plus grosse, voilà.
0: Est-ce qu'on peut dire que l'ordre des Grandmontains a été oublié pendant longtemps ?
1: Ah, je crois, oui, y compris sur place, y compris dans le Limousin, je crois. Je vois, on a encore, Jacques pourra nous le confirmer, mais on a des visiteurs qui viennent, notamment au moment des Journées du patrimoine. On a des gens qui viennent de Limoges, on a des visiteurs venant de Limoges qui ne connaissaient pas l'ordre de Grandmont. Donc il a été oublié. Moi je me souviens quand j'étais gamin, mon père m'a toujours parlé de l'ordre de Grandmont en me disant « mais il n'y a plus rien ». Donc il ne m'a jamais amené. Oui, non, c'était, ça a été oublié, bien sûr. Hein. L'ordre a été rayé de la carte parce que le bâtiment, en plus, a disparu. Le bâtiment n'aurait pas disparu à Grandmont, ça serait resté. Alors aujourd'hui, comme on le fouille à nouveau, qu'on retrouve des choses, il reprend de la vigueur. C'est le phénix qui renaît de ses cendres.
0: Et pourtant, nous sommes ici dans la salle capitulaire des Bronzeaux. Comment les Bronzeaux, on a pu s'intéresser à ce bâtiment, à cette maison?
1: Alors, ce qui l'a sauvé, c'est aussi ce qui l'a beaucoup abîmé, c'est que c'était un bâtiment agricole. Je reprends ma date, 1317, bâtiment agricole depuis le XIVe siècle. Lorsque l'ordre est dissous, donc ce bâtiment produit pour l'ordre. Lorsque Monseigneur Duplessis d'Argentré, l'évêque de Limoges, supprime l'ordre des Grands Montains, l'ordre de Grandmont, il continue à bénéficier de ce bénéfice agricole. Donc, les Bronzeaux, si j'ose dire, produisent pour l'évêque de Limoges. Révolution française, c'est un bien national. On le vend en tant que ferme. Il est acheté et il va rester un bâtiment agricole jusqu'à 1998. Donc ça l'a abîmé parce qu'on y a fait tout et n'importe quoi. On a changé des pierres, on en a transformé. On a une magnifique pierre qui est la pierre, la clé de voûte de l'église qui est dans le mur sud. Un endroit derrière un arbre, enfin bon. Mais ça l'a sauvé. Et donc quand en 1998, les derniers propriétaires voulaient vendre ce bâtiment, avec les terres, il y avait 110 hectares autour, les paysans n'en voulaient pas. Mais par contre, ben, un monsieur qui s'appelait Gilles Bresson, qui avait sauvé et restauré le prieuré de Chassé-Grammont, a monté une société civile immobilière qui a racheté le bâtiment. Et il a été racheté pour le sauver. Tout simplement.
0: Heureusement, nous pouvons y être aujourd'hui.
1: Et on y est aujourd'hui, voilà. Donc, nous ici, notre activité, vous posiez la question tout à l'heure, c'est en fait de continuer à restaurer ce bâtiment. Quand on dit restaurer, c'est le consolider, on ne le transforme pas, il est classé monument historique. Donc, on ne bouge rien, on ne fait rien de particulier, sauf qu'on remet en état ce qui était tombé et puis on le tient le plus propre possible. C'est difficile. Il y a les oiseaux qui rentrent de partout. C'est gentil, hein, Saint-François d'Assise était pour, mais ça fait des fientes, des oiseaux, faut le dire.
0: Alain, l'heure avance. Maintenant, je suis sûr que nos auditeurs auront envie de venir découvrir ce prieuré, entre guillemets, des Bronzeaux. Mais je vais aller vers Jacques. Et puis Jacques, je vais vous demander d'être très concret parce que je vais vous demander comment on fait pour venir ici visiter les Bronzeaux. Vous devez avoir un numéro de téléphone, vous devez avoir...
3: Eh bien, on peut consulter le site des Bronzeaux sur Facebook. On peut également, c'est noté sur nos panneaux publicitaires, on peut également voir le numéro. Le numéro d'Alain notamment.
1: 06 86 26 72 70. Et je viens à la demande, voilà. On est ouvert le dimanche de juillet et d'août de 10h à 18h.
0: Et vous, Jacques, vous êtes là pour faire les visites? Vous êtes souvent ici?
3: Je suis également souvent là pour faire les visites. Je suis là aussi pour mettre la main à la pâte. Et bien que ça ne soit pas notre profession à tous autant que nous sommes, eh bien, nous nous sommes initiés à un petit bricolage, à un gros bricolage même. Et ça se passe très bien, mais il faut dire que nous ne menons pas une vie de moine et ça serait franchement insupportable de travailler de la sorte si nous ne pouvions pas manger, boire et vivre avec beaucoup de convivialité.
0: Alain, Jacques, je tiens à vous remercier pour votre accueil ici au Bronzeaux et j'invite tout particulièrement nos auditeurs à venir vous retrouver, particulièrement le week-end, mais aussi sur demande, comme vous nous l'avez indiqué. Quant à moi, eh bien, je vais repartir sur les chemins du Haut-Limousin pour faire encore de belles rencontres. Alors, à bientôt.
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7: Sébastien Péjou.
8: Bonjour à tous. Mardi 2 juin 2026. Depuis hier, la Chambre d'agriculture de la Haute-Vienne ne peut ni recevoir ni dépenser d'argent car elle n'a plus d'agent comptable. Le président de la Chambre départementale ne souhaite pas rejoindre le réseau régional et il estime être bloqué politiquement. Bertrand Vantot a annoncé hier soir confier les clés du Safran au préfet de la Haute-Vienne.

0: En attendant, si la situation reste figée, les salaires des 80 employés de la Chambre d'agriculture de la Haute-Vienne ne pourront pas être payés le mois prochain. Bruno Bonnel sera en déplacement en Creuse demain. Cette visite, organisée dans le cadre du programme Choose France, vise à mettre en lumière les entreprises qui investissent et produisent sur le territoire. Le secrétaire général pour l'investissement visitera notamment les entreprises Centre Lab à Guéret et Atulam à Jarnage. Bruno Bonnel pilote depuis 2022 le plan France 2030 consacré à l'innovation et à la souveraineté industrielle. Claude Louis, figure incontournable du cyclisme limousin, s'est éteint dimanche à l'âge de 81 ans des suites d'une longue maladie. Vendredi soir encore, dans la cour du musée du vélo du Haut-Limousin à Arnac-la-Poste, les anciens du braquet se rappelaient la période bénie du cyclisme. Élie Rousseau, il ne manquait qu'un homme.
1: Coureur dans les années 60, le Haut-Viennois de Saint-Léger-Magnézé a tout fait pour son sport. Conseiller technique régional, Claude Louis crée le club Limousin pour propulser les meilleurs amateurs locaux. Surtout, il devient le bras droit du colonel Perrier pour donner naissance au Tour du Limousin. Ami d'Antoine Blondin, grand défenseur des champions locaux à travers l'association de Raymond Poulidor et André Dufraisse, Claude Louis était aussi un formidable raconteur d'anecdotes. La plus célèbre, celle où il se retrouve en voiture au Bol d'Or des Monédières, avec Jacques et Bernadette Chirac. Une discussion improvisée qui scellera 2 ans plus tard le passage historique du Tour de France 1987 dans le petit village corrézien de Chaumeil. Il s'était battu en 2013 pour sauver le comité régional du cyclisme. Claude Louis a mené son dernier combat contre la maladie. Il laisse aujourd'hui le cyclisme limousin orphelin de l'un de ses plus grands serviteurs.
0: Merci Élie et merci Julien Firlet pour la préparation de ce sujet. Claude Louis était un soutien indéfectible des associations. Nous avons une pensée pour notre collègue et ami Christophe Gourcerolles qui l'a souvent interrogé. L'ensemble des radios membres du Graal présente ses sincères condoléances à la famille et aux amis de Claude Louis. Autre disparition en Corrèze, celle de Georges Grafouillère, véritable figure du territoire. Il avait 70 ans, surnommé avec humour le ministre de la Niôle. Ce distillateur ambulant était l'un des derniers représentants de ce savoir-faire. Connu pour son attachement à la ruralité, il laisse le souvenir d'un personnage en couleur très apprécié en Corrèze. Ses obsèques seront célébrées demain à Neuville. C'est la fin de cette édition. Merci de l'avoir suivi.
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3: Bonjour à toutes et à tous et heureux de vous retrouver pour un nouveau Flash Actu. Entrepreneuriat. Le 28 mai dernier, à Ambazac, 19 entreprises du territoire Élan ont reçu un trophée Éco-Défi. Cette distinction récompense les artisans et commerçants engagés dans des actions concrètes en faveur de l'environnement, réduction des déchets, économie d'énergie ou encore circuit court. Une initiative destinée à encourager la transition écologique des entreprises locales. Et pour obtenir le label Éco-Défi, les entreprises doivent relever plusieurs défis en faveur du développement durable sur une période d'un an. Scolarité. 6 ans après le cahier de doléances des Gilets jaunes, la parole citoyenne reprend vie à la Souterraine. Pendant 2 mois, des étudiants en design du lycée Raymond Loewy ont installé 6 dispositifs dans la ville pour recueillir idées, colère et espoir des habitants. Près de 200 contributions ont été collectées et elles seront bientôt numérisées et certaines seront lues lors d'une criée publique prévue le 6 juin. Environnement, la Creuse est placée en vigilance sécheresse. Dans un arrêté publié le 28 mai, le préfet évoque le manque de pluie ces derniers mois, les fortes chaleurs de mai et la baisse de niveau d'eau. Aucune restriction n'est imposée pour l'instant, mais les habitants sont invités à économiser l'eau. Des mesures plus contraignantes pourraient être prises si la situation s'aggravait. Enfin, disparition, le monde du cyclisme limousin est en deuil. Claude Louis est décédé à l'âge de 81 ans. Ancien conseiller technique régional du Limousin, il a marqué plusieurs générations de coureurs et participé à l'organisation du Tour du Limousin. Figure incontournable du vélo régional depuis plus de 50 ans, il était également un proche de Raymond Poulidor et il avait même pris en 2019 la tête de l'association des amis de Raymond Poulidor. C'est tout pour aujourd'hui, on se retrouve demain pour un nouveau Flash Actu. Bonne journée à tous.
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4: Bonjour à tous. Les programmes télé et la télévision pour ce soir mardi. On débute avec la chaîne TF1 qui nous propose ce soir le jeu Koh-Lanta, les reliques du 10 du destin, diffusé dès 21h10. À la même heure ce soir sur France 2, le magazine Laissez-vous guider. Sur France 3, 21h10, là encore, la série Alexandra L. Sur la chaîne France 5, documentaire Mbappé, la diplomatie du ballon rond. Ça se passera dès 21h05. Sur M6 ce soir, rendez-vous en direct avec le magazine Appel à témoins, diffusé dès 21h10. Sur la chaîne W9, place au magazine État de choc, spécial obésité aux États-Unis, le plus gros pays du monde. Et enfin, pour terminer, rendez-vous sur la chaîne TFX ce soir dès 21h10 avec le film Tout sauf toi. Avec tout ça, bonne soirée télé.
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10: Il est 19h.
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12: L'essentiel de l'actualité, la France vient de connaître le printemps le plus chaud jamais enregistré depuis le début des relevés en 1900. Selon Météo France, la température moyenne était d'environ 2 degrés au-dessus des normales entre mars et mai. Le pays a subi un important déficit de pluie avec 30% de précipitations en moins, ce qui fait craindre des risques de sécheresse pour cet été. L'IGPN a été saisi après un grave accident à Bobigny. Un adolescent de 13 ans a été blessé à l'œil samedi soir en marge des célébrations après la victoire du PSG en Ligue des Champions. Selon son entourage, il pourrait avoir été touché par un tir de LBD. Le parquet de Bobigny a ouvert une enquête. Les députés ont adopté en première lecture le projet de loi d'urgence agricole. Le texte prévoit notamment un durcissement des sanctions contre les vols dans les exploitations agricoles. Désormais, les auteurs risqueront jusqu'à 5 ans de prison et 75 000 euros d'amende contre 3 ans et 45 000 euros auparavant. La nouvelle licence professorat des écoles cartonne sur Parcoursup. Ce cursus universitaire destiné à préparer les concours de professeurs des écoles a déjà attiré près de 87 000 candidats pour sa première année d'existence. Cette formation en 3 ans mise sur un parcours plus concret et plus rapide vers le métier d'enseignant.
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2: Ce samedi, à Magnac-Laval, c'est du théâtre qui vous attend avec la pièce « Un fil à la patte » d'après Fedo, avec l'atelier « La mascarade ». Un moment de rire à retrouver à 20h, salle de spectacle. Réservation au 07 82 62 98 52. Ce samedi, Odora, l'Union sportive d'Orachon, vous attend pour une journée festive au stade Joseph Guillemot. À 15h, match féminin. À 17h, match masculin. Et enfin, à 20h, soirée grillade d'agneau. Un menu complet vous est proposé à 20€ par adulte, 12€ pour les enfants. Inscription au 06 18 34 27 06. À Arnac-la-Poste, ce samedi 6 juin, découvrez la mission Zéro Gaspi en partenariat avec le CIDED. Un jeu de piste pour petits et grands pour sensibiliser autour de l'écologie et de la gestion des déchets. Des animations ludiques et des lots à remporter. Un événement gratuit ouvert à tous. La Croix-Rouge, unité locale de Bellac, fait son grand déstockage de vêtements ce samedi. Rendez-vous au local de l'association rue Chanzy de 9h à 16h30 pour retrouver des affaires hommes, femmes et enfants. Randonnée gourmande à Rancon ce samedi. On se retrouve à 17h30 Square de la Lanterne pour un circuit de 12 km ponctué de pauses gourmandes. De départ à 18h ou 18h30, le tarif adulte 14€, 7€ pour les enfants. Inscription au 06 87 21 56 88. Vide-grenier ce dimanche à Bellac. Le comité des fêtes vous attend pour chiner et faire de bonnes affaires sur le site des Rochettes. Toujours à Bellac, ce dimanche, l'association de pêche Confluence Vincou-Gartempe organise la fête nationale de la pêche de 9h à 19h au Pont de la Pierre. Au programme Brocante Pêche, simulateur de pêche, guide professionnel pour expliquer les différentes techniques, mais aussi des jeux et une tombola. Sur place, buvette et petite restauration, les animations sont gratuites et il n'est pas nécessaire d'avoir une carte de pêche pour participer. Pour plus d'infos, appelez le 06 70 46 35 77.
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2: Bonjour à tous, les programmes télé, la télévision pour ce soir mardi. On débute avec la chaîne TF1 qui nous propose ce soir le jeu Koh-Lanta, les reliques du destin, diffusé dès 21h10. À la même heure ce soir sur France 2, le magazine Laissez-vous guider. Sur France 3, 21h10, là encore, la série Alexandra L. Sur la chaîne France 5, documentaire Mbappé, la diplomatie du ballon rond. Ça se passera dès 21h05. Sur M6, ce soir, rendez-vous en direct avec le magazine Appel à témoins, diffusé dès 21h10 sur la chaîne W9. Place au magazine État de choc, spécial obésité aux États-Unis, le plus gros pays du monde. Et enfin, pour terminer, rendez-vous sur la chaîne TFX ce soir dès 21h10 avec le film Tout sauf toi. Avec tout ça, bonne soirée télé.

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Bonjour à tous, c'est vraiment classique, une émission préparée et présentée par Michel Reynaud. Au programme aujourd'hui, Giovanni Battista Pergolesi.

Il y a 10 ans, je présente une série, Le baroque expliqué à tous, expliqué et commenté par Franck-Emmanuel Comte pour la sortie d'un DVD à l'occasion du 20e anniversaire du concert de l'Hostel-Dieu. Nous fêtons donc cette année les 30 ans de cette grande formation musicale et vocale. Retour, il y a 10 ans, une reprise, le Stabat Mater de Pergolèse. Il existe en Campanie une légende selon laquelle Pergolèse aurait composé ce Stabat Mater après avoir été témoin d'une scène dramatique. Sur une place publique de Naples, une foule est rassemblée pour assister à un triste spectacle. Un jeune larron est pendu par l'occupant espagnol pour avoir volé quelques pommes. Sa mère se tient à ses pieds, submergée par la douleur. Ainsi, l'œuvre célébrissime de Pergolèse ne serait-elle pas seulement le poème supra-expressif et quelque peu maniéré que l'on se plaît à interpréter de nos jours? Certains dramatismes seraient atténués, quelques rudesses gommées. Afin d'en restituer l'esprit d'origine, Franck-Emmanuel Comte a imaginé une interprétation de l'œuvre de Pergolèse totalement nouvelle. Privilégiant une approche philologique du manuscrit, il a associé au Stabat Mater quelques polyphonies traditionnelles chantées jusqu'à nos jours lors de la Semaine Sainte. Cette alternance met en avant l'expression première du texte et les contrastes violents, tout en soulignant les liens entre l'héritage populaire du sud de l'Italie et le talent cosmopolite de Pergolèse. Le poème latin et l'œuvre du moine franciscain Jacopone di Todi, qui en écrivit les 20 versets au XVIIIe siècle. Il dépeint les souffrances de la Vierge Marie devant l'agonie du Christ. Voici la traduction du premier verset. Debout, la mère, pleine de douleur, se tenait en larmes près de la croix. Giovanni Battista Pergolesi est né en 1710 à Iesi, à côté d'Ancone, et il est mort en 1736 à Pozzuoli, 26 années d'existence. Maintenant, laissons la parole à Franck-Emmanuel Comte pour cette première leçon, si je puis dire, du baroque expliqué à tous.

Auréolé de cette gloire romantique de ceux qui meurent très jeunes, le 16 mars 1736 à 26 ans d'un mal de poitrine, Pergolèse n'est pourtant pas l'ange éthéré, beau comme un dieu, que l'on représentait souvent. En fait, il était boiteux et assez laid. De plus, il était naturellement plus porté vers une furie comique napolitaine que vers la ponction religieuse. Pergolèse fut violoniste, compositeur, maître de chapelle et chanteur. Gersi, comme on l'appelait, aimait la voix par-dessus tout. Comme tout bon napolitain, l'opéra était sa passion. Compositeur précoce, déjà célèbre à l'âge de 16 ans, il laissa une œuvre importante, parmi lesquelles 10 opéras, représentatifs du pur style napolitain. Son écriture musicale est essentielle dans l'histoire de la musique, car elle annonce par bien des aspects le style classique, celui de Mozart.

Le texte du Stabat Mater est un hymne médiéval, composé au XIIIe siècle par le moine franciscain Jacopone da Todi, au moment de l'émergence du culte marial, à l'époque où les femmes eurent à nouveau officiellement une âme. Depuis, ce texte est devenu un des plus poignants et un des plus utilisés pour les compositeurs de toutes les époques. Ce mélange de douleur et de miséricorde, de douceur et de compassion, rend une dimension humaine à la mort et à la douleur. C'est une simple mère qui pleure la mort de son fils, à laquelle elle assiste, impuissante. Chez Pergolèse, outre le début de l'œuvre qui commence par une sorte de marche au supplice, à laquelle se superposent les dissonances expressives des deux violons, puis des deux chanteurs, l'œuvre recèle de nombreux passages où Pergolèse semble partager avec une vraie compassion la souffrance de Marie au pied de la croix. Ainsi, dans le duo « Qui est homo, qui non fleret », qui peut se traduire par « Quel homme sans verser de pleurs verrait la mère du Seigneur endurer un si grand supplice ?» On peut penser que Pergolèse s'identifie lui-même à cette scène et exprime musicalement sa compassion.

L'œuvre, dès le XVIIIe siècle, jouit d'une réputation et d'un prestige exceptionnel dans toute l'Europe des Lumières. Aussi n'est-il pas étonnant que de nombreux compositeurs l'aient recopiée ou adaptée selon leurs propres goûts ou besoins. Une des adaptations les plus célèbres est celle de Jean-Sébastien Bach, qui, à partir d'une traduction allemande du Miserere, adapte l'œuvre à ses propres besoins. Une autre adaptation ou arrangement, moins connue sans doute, mais peut-être plus intéressante, se trouve conservée à la Bibliothèque municipale de Lyon sous la forme d'un manuscrit unique. Celui-ci est l'œuvre d'un musicien anonyme du XVIIIe siècle qui propose une approche plus riche sur le plan de la polyphonie. Il rajoute ainsi des voix supplémentaires dans trois des numéros et proposant ainsi une sorte d'extension polyphonique qui apporte une ampleur tout à fait importante sur le plan dramatique à certains passages, comme par exemple pour le verset « O quam tristis » où les chanteurs forment une sorte de foule expressive qui compatit à la douleur de la Vierge, un peu comme dans les chœurs de Tourba, dans les Passions de Jean-Sébastien Bach.

Pergolèse, compositeur d'opéra napolitain, écrit là une œuvre tout à fait sacrée, mais c'est une sorte néanmoins d'opéra miniature, tout en clair-obscur, avec une dramaturgie évidente, un rythme théâtral sous-jacent qui guide les émotions de l'auditeur vers les sommets expressifs. Le moment d'émotion maximale est ainsi atteint dans la description de la douleur de la Vierge, dans le passage « Vidit suum dulcem natum », la tonalité sombre de fa mineur, les intervalles disjoints expressifs, l'accompagnement instrumental haletant, et surtout la mise en musique du moment final où Jésus rend l'esprit, est un pur chef-d'œuvre lyrique. Où Pergolèse va bien au-delà de la simple description musicale, une scène douloureuse, mais cherche avant tout à susciter une émotion profonde de l'auditeur.

Parallèlement au style expressif et lyrique dont Pergolèse use pour la plupart des versets, il structure sa composition en proposant deux fugues magistrales et habiles qui attestent de sa maîtrise du contrepoint classique. Arrangées également à cinq voix dans le manuscrit de Lyon, celles-ci ont davantage une fonction structurante que purement expressive. Elles sont néanmoins l'élément indispensable qui permet au Stabat Mater de Pergolèse d'atteindre

à retrouver sur le DVD Le Baroque expliqué à tous, volume 1, 1993-2013, le concert de l'Hostellieu fête ses 20 ans. Maintenant, je vous propose d'écouter le Stabat Mater.

C'était le Stabat Mater de Giovanni Battista Pergolesi, avec Esther Newhouse soprano, Emmanuel Fruchard mezzo soprano, Hugo Peraldo ténor, Antoine Saint-Espèce baryton, Éric Chopin basse, l'ensemble instrumental du concert de l'Hostel-Dieu, Franck-Emmanuel compte à l'orgue et à la direction. L'enregistrement a été réalisé en public en août 2012. Les commentaires cités sont extraits du site du concert de l'Hostel-Dieu. Faisons connaissance avec le maître Franck-Emmanuel Comte. Il est diplômé des classes d'écriture et de direction du CNSMD de Lyon, bourguignon d'origine. Il crée en 1993 le Festival musical en Auxois qu'il dirige toujours. La même année, à la demande de l'Association des Amis de l'Hôtel-Dieu de Lyon, il crée un ensemble de musique ancienne qui prend le nom de Concert de l'Hôtel-Dieu. Le DVD « Le baroque expliqué à tous » volume 1 comprend les ouvrages suivants. Stabat Mater de Pergolèse, Miserere d'Allegri, Exultat et Jubilé de Mozart, Nisi Dominus de Vivaldi, Lamento d'Ariana de Monteverdi, Spen in Allium de Thomas Tallis. Maintenant, nous allons passer quelques œuvres populaires contenues, non pas dans le DVD, mais dans le CD Stabat Mater. D'abord, la Carpinezze, une tarentelle instrumentale.

0: La canzone Donna Isabella que nous avons dû abréger. Auparavant, il y avait la Carpinezze, deux pièces qui sont sur le CD, Pergolèse, Naples, entre art savant et inspiration populaire, chez www.concert-hostellieu.com.
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Notre émission est terminée. Je vous dis au revoir. Je vous remercie de votre fidélité. Rendez-vous la semaine prochaine pour une nouvelle émission. C'est vraiment classique.

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0: Il est 21h.
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6: Salut à tous, c'est Jay, ravi de vous retrouver une fois de plus dans The American Show, l'émission qui vous offre le meilleur de la musique nord-américaine, et ce, au fil de nos découvertes. Cette semaine, c'est un joli mélange qui vous est proposé de l'americana au folk, en passant par de l'excellent blues. D'ailleurs, notre melting pot commence tout de suite avec les starters de la semaine.
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6: On commence les starters avec du bluegrass et le trio Band of Rooks. Anciennement connu sous le nom de The Rambling Rooks, ces trois-là sont des pointures de l'ombre de l'industrie musicale et avec leur nouveau nom, ils déboulent aussi avec un nouvel album éponyme dont on écoute l'extrait All the Way.

Entre jazz, ragtime, western swing et rock'n'roll, Poké Lafarge n'a pas son pareil pour faire revivre les années 40-50. Something in the Water est le premier extrait de son prochain album du même nom et c'est diablement accrocheur.

American Show, et à l'instant c'était Brian Lee avec un extrait de l'album Declare. On écoutait Going West. C'est partagé entre Las Vegas et sa région, le lieu de son enfance, et Nashville, la ville qui lui a appris le songwriting, que Chris Hears, notre première découverte de la semaine, a développé sa musique. Faite du meilleur du songwriting américain, dans un mélange country-americana, la musique de Chris Hears est immédiatement attachante. 2015 marque la sortie de l'album Road Ahead Shines, dans lequel il est accompagné par un groupe de Las Vegas, The Dirt Rich Band. En fin de parcours, c'est d'un super album finement produit que nos oreilles bénéficient, une musique accrocheuse, riche, qui est à la fois touchante et enivrante. Un ensemble de titres sur l'espoir et son absence qui nous a immédiatement séduits. Et du coup, eh bien, on partage avec deux extraits pour cet album. On va s'écouter Trailer 19 et Road Trip. Voici Chris Hears.

Still down at 7 avec Bonefish, vous écoutez The American Show et je vous l'ai dit en introduction de cette émission, on va parler de blues aussi dans cette émission. Il s'agit pour cette découverte d'un groupe talentueux pour un album qui est génial. Le groupe s'appelle T-Belly, c'est un groupe anglais mené par le chanteur et auteur Russell Keefe. Et déjà, on peut s'arrêter sur lui quelques instants. Russell, c'est une voix éraillée au charisme sans borne qui nous rappelle clairement Joe Cocker à ce titre. Pour le reste de la troupe, on trouve Ross Lardner à la guitare, Riyad Abji à la basse, Kevin McGill à la batterie et Debs Bonomini au chœur. Et comme on dit dans le jargon, eh bien, ça envoie du bois. L'album s'appelle Dead Men Don't Pray, ce qui annonce la couleur, mais leur musique balance tellement que les morts pourraient très bien se relever pour danser et boire un verre avec nous. Un disque excellent à ne pas manquer, je vous en propose deux extraits, Respectable Men et un morceau blues jazz avec Night at the Ritz. Voici T-Belly.

American Show avec la musique de John Denver, c'était Some Days Are Diamonds, interprété ici par Amos Lee. On finit nos découvertes avec un songwriter canadien qui mérite un gros coup de projecteur, tant sa musique est superbe. Il s'agit de Shannon Lyon, un artiste qui a commencé sa carrière musicale au début des années 1990. Tout d'abord versé dans la musique pop-rock, il fait un carton au Canada avec son groupe Strange Days, qui se sépare en 1994. Shannon monte alors son propre label et se tourne vers la scène rock indépendante. Il multiplie ainsi les projets au fil du temps et surtout entame une carrière solo. Une carrière qui démarre plutôt bien et qui permet à Shannon de s'affirmer comme un songwriter talentueux. Avec le temps, le pop-rock a fait place à l'Americana folk, ce qui renforce encore le poids des mots justement choisis et toute la poésie de la plume de l'artiste. Je vous propose donc de le découvrir au travers d'extraits de son album intitulé The Light Behind, un magnifique album pour un moment magique, avec deux extraits, In All Honesty et Jenny's Song. Voici la musique magique, fantastique de Shannon Lyon.

American Show, ça touche déjà à sa fin. Merci d'avoir été avec nous. Vous pouvez m'écrire si vous souhaitez à l'adresse email radio-jay@hotmail.fr et surtout nous retrouver sur internet sur le site de l'émission theamericanradioshow.blogspot.com ainsi que sur les réseaux sociaux, la page Facebook The American Show ou sur Twitter @jayamericanshow. Et nous, on se retrouve bien sûr la semaine prochaine, même heure, même radio. Mais en attendant, eh bien, je vous laisse pas tout seul. Je vous laisse avec un dernier extrait de la superbe musique de Shannon Lyon. C'est I Crossed the Ocean. Ciao à tous.

Goodbye Lullaby, c'est le titre du quatrième album studio d'Avril Lavigne qui est publié l'année 2011, un disque qui permet une nouvelle fois à l'artiste de partager ses expériences personnelles à travers son écriture et sa musique. On l'écoutait avec un extrait qui s'appelle I Love You. Et bien voilà, c'est reparti pour une nouvelle session de Platine Collector avec aujourd'hui entre autres les Simple Minds, U2, Radiohead ou bien encore Eric Clapton et tout de suite le groupe Texas.

Le sixième album studio des Simple Minds, sorti en 1982 et qui va marquer le début d'un immense succès international pour le groupe. Il s'appelle New Gold Dream et c'est un disque charnière entre la période Cold Wave expérimentale et le son plus commercial qui va suivre, avec des hits déjà taillés pour figurer aux meilleures places des classements britanniques comme Glittering Prize.

premier single extrait du quatrième album solo de Phil Collins, c'est Another Day in Paradise, un titre qui aborde une nouvelle fois la situation des sans-abri, comme cela avait déjà été le cas dans Man on the Corner, que l'artiste a enregistré avec le groupe Genesis. Un énorme carton en tout cas pour ce titre, qui sera le septième mais aussi l'ultime numéro 1 de Phil Collins au sein du Billboard américain.

Le 10e album studio de U2, publié en l'an 2000, décrit par The Edge comme un album très simple, il marque le retour du groupe à un son plus traditionnel après leurs expérimentations dans les années 90. Numéro 1 dans 32 pays dès sa sortie, il est l'album le plus populaire de U2 depuis The Joshua Tree, grâce aux 4 singles qui en sont extraits, parmi lesquels le Walk On.

The Smashing Pumpkins, un groupe de rock alternatif américain originaire de Chicago. Il est formé en 1987 par le chanteur et guitariste Billy Corgan, seul membre à avoir participé à tous les disques du groupe. Parmi ceux-ci, un troisième double album publié l'année 1995 qui devient l'une des meilleures ventes pour ce format avec plus de 20 millions de copies écoulées à travers le monde et au sein duquel on retrouve le fameux Bullet with Butterfly Wings.

Le tout premier single de Radiohead, publié l'année 1992, c'est bien sûr le célèbre Creep, écrit par le chanteur Thom Yorke, un titre qui rencontre au départ peu de succès en Grande-Bretagne, mais qui décolle littéralement aux États-Unis, malgré des paroles jugées obscènes, qui seront d'ailleurs légèrement modifiées pour le marché américain. Mais c'est sans aucun doute le titre le plus populaire de Radiohead, qui cessera pourtant de l'interpréter en tournée durant les années 2000.

C'est un groupe de glam metal américain qui s'appelle Autograph, formé au début des années 80, en 1983 précisément. Ils ont une dizaine d'albums à leur actif. Pourtant, l'histoire ne retiendra surtout que ce titre, issu de leur premier opus publié l'année 1984, le très populaire Turn Up The Radio.

L'album Sonic Temple, le quatrième de cette formation rock britannique qui s'appelle The Cult, publié en avril 1989, il contient sans aucun doute certaines des chansons les plus populaires du groupe, parmi lesquelles Heidi. Et bien voilà, c'est fini pour aujourd'hui. Retour de Platine Collector très prochainement pour se quitter Eric Clapton, période 80s, avec un extrait de l'album Journeyman. À bientôt, salut.

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3: Qu'on se la représente comme le canon d'une musique exigeante dont la confection repose sur des bases solides ou comme une pensée de la musique adossée à un savoir académique, ce qu'on appelle la musique classique se perçoit volontiers comme le contraire de la musique commerciale, alors qu'en monnayant leurs prestations à des prix faramineux, en adaptant leurs prestations aux circonstances les plus payantes, certaines stars romantiques, devenues grands noms de la musique classique, ont bel et bien joué le jeu d'un vedettariat dont le rappel vient effriter la frontière bien artificielle qui voudrait donc distinguer la musique classique d'une part et la musique commerciale d'autre part. Pour ce numéro brillé de Métaclassique, nous sommes installés à la bibliothèque Lagrange-Fleuret pour échanger avec deux musicologues venus évoquer des figures oubliées qui étaient pourtant des vedettes du 19e siècle, Charles-Valentin Alcan et Sigismund Thalberg. Alcan sera évoqué par Thomas Vernet qui, avec Cécile Reynaud, a réuni une quinzaine d'études pour un ouvrage collectif intitulé Charles-Valentin Alcan, le piano visionnaire, publié par la Société Française de Musicologie, et Thalberg sera évoqué par Roselba Agresta, qui publie aux éditions Hermann le livre Sigismund Thalberg, une star à l'âge romantique.

0: Extrait de la fantaisie sur des thèmes de Moïse, l'opus 33 de Thalberg avec au piano Marc-André Hamelin. Bonjour Rosalba Agresta.
1: Bonjour David, qu'est-ce que ça fait ?
0: Je ne pouvais pas m'empêcher en écoutant toutes ces notes d'imaginer une pluie de pièces de monnaie tellement cette pièce pourrait devenir lucrative dans le contexte dans lequel elle est donnée un certain 31 mars 1837, soir où Thalberg se retrouve en duel avec Franz Liszt, un duel pianistique qui se voulait philanthropique et donc qui était un concert à bénéfice.
1: C'était un concert à bénéfice organisé par la princesse Christina Trivulzio di Belgioioso. C'était un concert qui rentrait dans une série de manifestations caritatives au bénéfice des réfugiés italiens. Et la princesse joue sur cette rivalité Liszt-Thalberg et invite les deux pianistes à ces manifestations qu'elle organise pour faire monter justement le revenu de la récolte qu'elle espère faire pour ses compatriotes.
0: Et alors qui dit se mettre en duel, même si on ne cherche pas spécialement de gagnant, en tout cas on rivalise de virtuosité, on étale ses capacités techniques incroyables.
1: Ils ont étalé leurs capacités techniques, l'un avec Thalberg, donc avec la fantaisie sur Moïse, et Liszt avec la fantaisie sur Niobe, et qui est complètement à l'opposé de cette fantaisie que nous venons d'écouter, parce qu'elle joue plutôt sur le côté brillant, sur le côté staccato, alors que chez Thalberg, la pièce que Thalberg avait choisie était mettait en valeur le chant, le côté chantant du piano, pour lequel Thalberg a été connu et a été célèbre.
0: D'où le recours d'ailleurs à un air d'opéra, le thème de Moïse qui vient de Rossini. C'est un genre, la fantaisie, qui n'est pas forcément goûtée par tout le monde dans les années 1830. Vous avez relevé dans la revue et gazette musicale de Paris en janvier 1837, donc finalement peu de temps avant cette soirée, que c'est une des œuvres les plus prétentieusement vides et médiocres que nous sachions, mais encore c'est là une chose souverainement monotone et partant souverainement ennuyeuse.
1: Et c'est Liszt qui dit ça.
0: Ah, c'est Liszt.
1: C'est son rival.
0: Ah, d'accord. Ah oui, donc ça rentre dans...
1: Ça rentre dans la construction de la célébrité et dans le duel, parce que le duel chez la princesse Belgioioso a été préparé justement par une polémique dans les pages de la revue et gazette musicale où Liszt a publié un article où il a attaqué l'art de son rival, Thalberg. Et par ailleurs, cet article s'est retourné contre lui parce que les partisans de Thalberg se sont mis à écrire, même dans d'autres journaux, en attaquant Liszt, en lui reprochant le fait qu'il prenne le droit d'attaquer son rival, et pas faire une lutte à armes égaux, c'est-à-dire pas lutter avec lui en musique, mais lutter avec lui en tant que critique. Et okay. Ça, ce n'était pas accepté. Et d'autre part, il y a l'influent musicographe belge, François Joseph Fétis, qui prend parti aussi pour Thalberg. Et donc, il y a une véritable diatribe qui s'instaure dans les pages de la revue et gazette entre Liszt et Fétis.
0: Donc, c'est une espèce de culture de clash.
1: Exactement.
0: Où, en fait, plus ils se clashent l'un et l'autre, et plus ils sont encore plus célèbres à l'arrivée. Donc, finalement, ils sont co-bénéficiaires de ce genre de combat.
1: Exactement. Et aussi, ils font... Ils prennent des postures qui vont entretenir une image particulière publique d'eux-mêmes. Par exemple, dans tout ce brouhaha de réponses, d'accusations dans la presse, Thalberg ne répond jamais. Et donc, il fait entretenir par la presse une image de pianiste neutre, calme, pas belliqueux, contrairement à Liszt qui l'attaque dans les journaux. Et donc, il bénéficie de cette polémique que Liszt lui-même a lancée. Et cette polémique bénéficie à la notoriété, à la célébrité de Thalberg.
0: Ouais. Vous faites une différenciation entre différentes formes de notoriété. Il y a la gloire, il y a la réputation, il y a la célébrité. Et surtout, est-ce qu'ils sont conscients aussi de ces échelles ?
1: Ils sont à peu près conscients. Ils différencient la célébrité de la réputation dans les articles de presse que j'ai lus. Aujourd'hui, tout cela a été bien théorisé. l'historien Antoine Lilti a fait une véritable distinction, une histoire des célébrités où il considère la gloire comme quelque chose qui est obtenu par des individus exceptionnels pour leurs exploits et qui est obtenu à titre posthume surtout. Mmh. Alors que la réputation est quelque chose qui est construite socialement, c'est un groupe qui reconnaît l'un des leurs en tant qu'individu qui émerge au sein du groupe même. Et la célébrité, c'est encore différent. Ça serait en quelque sorte une réputation étendue, parce que même des personnes qui sont extérieures au groupe connaissent la personne célèbre, mais elle est surtout entretenue par les médias au XXe siècle, ouais, et par la presse au XIXe siècle.
0: C'est ça, ça veut dire qu'il faut des médiateurs, et puis il y a des attributs de la célébrité comme l'existence d'un impresario. Dans le cas de Thalberg, il y a un certain Maury qui va travailler avec lui et qui va participer à en faire une vedette.
1: Il participe. Maury n'était pas encore un véritable impresario, c'était un violoniste anglais qui organiser ses tournées dans les provinces britanniques, et Thalberg, il s'associe à Maury et à d'autres musiciens, la cantatrice Alberta, Brizzi, etc. Mais, et donc il bénéficie de tous les contacts que Maury a dans les provinces anglaises. Et pour sa tournée qu'il a donnée entre 37 et 38, il peut donner des concerts dans plusieurs petites villes anglaises, en province, grâce au contact de Maury. Mais lorsque Maury se retire, parce qu'il a été nommé, il a eu un poste à Londres dans un orchestre qui d'ailleurs a été éphémère, Thalberg ne cherche pas un autre impresario, mais il organise lui-même ses propres concerts. Donc il était un peu, il joue sur cette ambivalence, il repose sur cette figure émergente d'impresario qui n'en est pas encore un, mais il organise aussi ses concerts à l'ancienne, en prenant des contacts lui-même avec les musiciens locaux. Et cela, il le fait d'une manière beaucoup plus flexible que s'il était avec un impresario. Je donnerai l'exemple des concerts qu'il a donnés à Dublin. Le directeur du Théâtre Royal de Dublin a pris contact avec Thalberg, et donc là, il a invité à jouer à ce théâtre le 2 janvier 1838. Il a annoncé dans la presse en disant « j'ai réussi à avoir ce grand pianiste seulement pour une fois », etc. Et deux jours plus tard, il annonce à nouveau « j'ai réussi à obtenir une deuxième soirée pour ceux qui ne l'auraient attendu. Venez, c'est la dernière fois qu'il jouera à Dublin. » Deux jours plus tard, il y aura encore une dernière soirée. Et cette
0: des stratégies de réclame.
1: C'est une stratégie de réclame, c'est une stratégie de création de l'attente. Et Thalberg, il le fait souvent dans sa carrière. En 1939, il annonce, certains journaux anglais annoncent qu'il se retirera de la vie de concert, alors que rien ne prouve qu'il avait cette intention.
0: Il fait le coup des adieux, quoi.
1: Il fait le coup des adieux.
0: Mais ça veut dire qu'il va composer une musique à la hauteur de la situation qu'il génère, qui précisément va être hyper brillante, extrêmement virtuose, jusqu'à s'inventer plus de mains qu'il n'en a. Il développe ce qu'on appelle la technique des trois mains.
1: Il développe cette technique qui est, du moins, lui est attribuée. Lui-même, dans une lettre à Hiller, dit qu'il est l'inventeur, celui qui l'a développé, mais pas celui qui s'en

0: inouïe et qui faisait que le public doute que ce soit un seul pianiste qui produise tout ce son. Les gens commencent à dire qu'il a trois mains, donc cette technique a pris le nom de technique des trois mains. Et on commence à parler du pianiste à 20 doigts, d'où le célèbre portrait Charge de Danton qui lui prête 10 doigts pour chaque main.
1: Pour chaque main, qui est une façon de représenter cette troisième main. Son prof, Ignace Moscheles, se met lui-même à utiliser cette technique.
0: Se met lui-même. Thalberg, il avait pris des leçons avec Moscheles, et Moscheles, il a toujours eu un regard de fascination et un peu de méfiance, mais lui-même, il adopte cette technique parmi tant d'autres. Mendelssohn, il le fait aussi. Et il y avait un pianiste qui était en quelque sorte précurseur par rapport à Thalberg. C'est un pianiste qui n'est pas très connu et qui s'appelle Francesco Pollini. C'est un Italien
1: Qui était un élève de Mozart.
0: qui était un élève de Mozart et qui, en 1821, a publié Esercizi in forma di toccata, où il écrit la musique à l'aide de trois portées. Et donc, nous sommes tout à fait dans cette atmosphère thalbergienne, parce que la musique de Pollini témoigne de cet élargissement des possibilités expressives du piano par l'ajout de ce troisième niveau, même si Pollini ne confie pas le chant à la partie médiane du piano. Et donc on reste dans l'aigu.
1: Voici donc une application de cette technique utilisée par le prof de Thalberg, Ignace Moscheles. C'est la septième étude de son opus 95 qui est intitulée La tendresse. Elle est ici interprétée par Noël Lee.

0: Tendresse, l'étude numéro 7 de l'opus 95 de Moscheles, qui était un élève de Salieri d'ailleurs, ici interprété par Noël Lee. Bonjour Thomas Verdet.
1: Bonjour David Christoffel.
0: Vous dites de Charles Valentin Alcan qu'il a cherché à se soustraire du monde, ou du moins à s'en tenir à distance. Les poses qu'il adopte pour ses portraits photographiques, dos tourné et le regard fuyant l'objectif, expriment de façon éloquente sa manière particulière d'être au monde. C'est-à-dire de s'en cacher, quasi.
1: De s'en cacher. En écoutant Rosalba à l'instant, je regardais aussi la couverture de son livre très coloré, inspiré par Andy Warhol, et je me disais que c'était une couverture qui allait très bien à Thalberg, mais pas du tout à Alcan. J'imagine pas du tout Alcan.
0: Vous l'imaginez qu'en noir et blanc.
1: Position. Je l'imagine en noir et blanc, mais je l'imagine aussi tourner le dos à l'objectif. Et c'est assez saisissant, d'ailleurs, ces photographies, où on le voit ostensiblement tourner le dos au photographe et au spectateur, dans une mise très correcte de bourgeois du 19e siècle, redingote et chapeau haut de forme, parapluie à la main, mais vraiment ostensiblement tourner le dos au spectateur. Et effectivement, c'est une manière assez particulière

0: d'être au monde, de briller d'une certaine manière.
1: Alors, il est brillant, quoi
0: Il est
1: qu'il en soit.
0: brillant, il
1: Ouais.
0: est brillant, il est né brillant.
1: Ouais.
0: C'est un enfant brillant, qui avait tout pour être un enfant prodige et génial. Enfin, il a un premier prix de piano au conservatoire à 10 ans, il tente le prix de Rome à 18, il fait tout dans un début de carrière pour tout le cursus honorum du parfait compositeur romantique. Mais ça ne marche pas
1: Ouais.
0: aussi bien qu'un Thalberg ou d'autres compositeurs de son époque, pour des raisons qui lui sont sans doute propres et qui forment cette personnalité à part et qui a interrogé ses contemporains,
1: Alors,
0: comme elle
1: on
0: nous
1: dit
0: interroge.
1: que les autres compositeurs de l'époque, dans le livre collectif que vous dirigez avec Cécile Reynaud, il y a une contribution d'Alexandra Dvitky qui explique que c'est aussi pour briller qu'Alcan se met à composer, en plus de seulement jouer du piano, c'est-à-dire qu'il est d'abord virtuose et il devient compositeur pour continuer à être que mieux virtuose.
0: Oui, puis il fait tout pour devenir. Enfin, il suit ce chemin de l'interprète qui ne peut pas se contenter d'être interprète, qui va être, qui a des choses à dire en tant que compositeur. Il tente le prix de Rome pour réussir, c'est la voie royale, le prix de Rome, pour atteindre le grand opéra et pour mettre ses pas dans ses illustres prédécesseurs. Mais dès ses cantates du prix de Rome en 1832-1834. C'est un premier échec et qui sera sans doute assez fondateur dans sa carrière et dans ce repli progressif, du monde.
1: L'échec, il peut aussi s'expliquer par le fait qu'il est surtout habitué à faire un des grands concertos de bravoure à la Doucet, à la Hummel. Il est parti pour être dans un pianisme tel que l'idée même de faire une cantate doit être un peu à côté de sa vie musicale habituelle.
0: Oui, et puis je pense que c'est ce que dit bien Alexandre dans son texte, c'est qu'il arrive en tant que il arrive au mauvais moment aussi dans l'histoire du prix de Rome. C'est qu'il arrive à un moment où on attend autre chose. Il arrive à un moment où dans l'histoire du prix, il y a une sorte de pas de révolution, mais d'évolution plutôt du prix de Rome. Quand il concourt, on attend de lui autre chose que la préparation pour laquelle il avait été fait. Donc des cantates à plusieurs voix sur des livrets qui pouvaient être humoristiques. Et ça, c'est des dimensions qu'il saisit mal sans doute le jeune Alcan et qu'ils ne lui vont pas très bien.
1: Et alors, une quinzaine d'années plus tard, il se présente au poste tant convoité de professeur de piano au conservatoire en 1848. Il échoue et il est dit dans le livre que son penchant pour la misanthropie s'accentue, si bien qu'on ne sait pas qu'est-ce qui est la cause de quoi entre l'échec et la misanthropie.
0: Bah, c'est vrai qu'après cette date-là, après 1848, il y a un retrait du monde. Jusque dans ces années-là, c'est quelqu'un qui quand même, et on le voit dans ses correspondances avec Chopin, avec Massarnau l'Espagnol, c'est quelqu'un qui a quand même une vie sociale qui est celle d'un musicien qui veut percer dans le pari musical de l'époque, très concurrentiel aussi. Il ne s'agit pas seulement d'être virtuose, il faut quand même trouver à se démarquer. Et l'échec de 48 est vraiment un marque, enfin
1: Il y a un
0: le
1: avant-après.
0: blesse. Oui,
1: Ouais.
0: il y a quand même ça fait date dans sa carrière, et il y a un retrait du monde à partir de cette date-là.
1: Il y a un retrait du monde un peu plus définitif, c'est quand il meurt. Et là, son fils de la Borde, qui est lui-même prof au conservatoire, va prendre le relais de la célébrité de son père en essayant de caser ses partitions pour des concours d'entrée ou de sortie.
0: Oui, enfin, déjà, il y a cette relation complexe entre ce père et ce fils non reconnu, d'une admiration du fils pour son père, un rendez-vous manqué. Et c'est vrai qu'après la mort d'Alcan, de Laborde va cultiver la notoriété de son père. Pas seulement dans sa classe, mais en jouant lui-même les œuvres de son père. Et pour un compositeur dont on dit qu'il ne recherchait pas la notoriété, de Laborde va jouer à l'exposition 1889, je crois, à l'exposition universelle des pièces d'Alcan qui vont être remarquées. Donc pour un compositeur qui voulait être discret, c'est un peu raté.
1: Parce que vous avez regardé un peu les articles qui paraissent à sa mort. Il y a un article de Arthur Pougin qui, en le connaît comme un grand artiste, malheureusement trop modeste, et qui semblait se complaire dans le silence et la solitude au rebours de tant d'autres qui remplacent le talent par la recherche bruyante de notoriété plus ou moins frelatée. Si bien qu'on a le paradoxe d'un compositeur qui aurait été comme ça très longtemps dans sa vie, très en retrait, et en même temps qui fait une musique quand même, qui reste très brillante.
0: Très brillante. Mais c'est vrai que c'est quand même une énigme, Alcan, et ça l'a été pour ses contemporains comme ça l'est pour nous. Et moi, j'ai en travaillant sur cette fortune posthume d'Alcan, je me suis demandé, effectivement, j'ai repris à mon compte une interrogation de Camille Benoît, du critique Camille Benoît, qui s'est demandé, mais qu'est-ce qu'Alcan, finalement? Et je n'ai pas eu la réponse. Je crois qu'il nous échappe toujours, l'homme Alcan nous échappe toujours, mais... Sa musique est là et reste, et elle a été défendue. Je crois que c'est sa musique que défendait son fils. Et je crois que c'est quelqu'un qui a intrigué justement par ce retrait du monde. Ce que dit Pougin, ce que dit Marmontel aussi, quand il dit que c'est quelqu'un qui ne recherchait pas la notoriété dans un 19e siècle. Ou le vedettariat, on en parlait précédemment avec Thalberg. Bien, quelqu'un qui ne la recherche pas, ça pose question.
1: Ça interroge. Ça grippe un peu le système.
0: Moi, je pense que celle qui l'a le mieux cerné, c'est Georges Sand, en tout cas, qui le qualifie de pianiste célèbre, de musicien savant et d'homme de cœur. Et je crois que ces trois dimensions-là sont celles un peu qu'on a essayé de montrer dans le livre, que ce n'est en tout cas pas le misanthrope enfermé juste dans son cabinet, dans sa solitude. C'est quelqu'un c'est une personnalité très très complexe. C'est un peu toutes ces dimensions-là qu'on a voulu montrer.
1: On va écouter un extrait du Festin d'Ésope, qui est son opus 39 numéro 12, et qui est devenu une pièce de concours après sa mort par l'intercession de son fils de Laborde.

0: C'est de la musique qui fait rire. On comptait le nombre de mains, on arrivait à 4, 5, 6. C'était Joseph Bloch qui interprétait donc ce festin d'Ésope. Et quand le tout Paris va écouter la classe de femmes du conservatoire qui passe cette épreuve inventée par Delaborde, le fils de Alcan, il y a des réactions bizarres.
1: Vous imaginez au concours entendre 32 fois, c'est ce que dit Colette dans une recension assez drôle qu'elle fait de ce fameux concours de 1903, je crois.
0: Ouais.
1: Entendre 32 fois successivement cette même étude.
0: Sachant qu'on a entendu 2 minutes sur 14. Ouais. Ouais.
1: Ça devait quand même être assez particulier.
0: Elle dit quoi exactement, Colette ?
1: En fait, elle trouve que ce festin d'Ésope recèle toutes les traîtrises et tous les dangers d'un morceau de concours.
0: Ouais.
1: On peut s'en douter, mais ça va même au-delà du morceau de concours. Et elle le compare à l'apprenti sorcier de son époque. Mais il n'y a point de pittoresque qui résiste à 32 exécutions consécutives. Et puis alors, oui, comme c'était Delaborde qui avait suggéré que cette pièce soit mise au concours, on a quand même soupçonné qu'il avait favorisé ses élèves en les préparant.
0: Un peu plus que les autres.
1: Mais c'est vrai que ce festin d'Ésope, enfin, là, va être un peu c'est peut-être le sommet de virtuosité d'Alcan. Et c'est une pièce que Delaborde joue aussi très souvent en concert. C'est un peu la pièce maîtresse des récitals de Delaborde. Et finalement, ce dont je me suis aperçu en faisant ce travail sur la fortune posthume d'Alcan, c'est que Alcan n'est pas oublié. Sa musique reste à travers justement ces morceaux de concours, mais les lauréates de ces concours du conservatoire qui vont faire carrière, elles continuent à jouer Alcan et elles continuent à jouer notamment le Festin d'Ésope et plusieurs de ses études, et que finalement la musique d'Alcan n'est pas oubliée. Elle reste défendue longtemps après sa mort par ses élèves de Delaborde, puis d'Isidore Philippe. Il y a une filiation. Et que donc l'oubli dans lequel Alcan serait tombé immédiatement après sa mort ou même de son vivant, il est
0: un peu mythique.
1: Il est relatif.
0: Ouais, voilà. Il est vraiment relatif. Là, c'est donc une espèce de tube de conservateur. On écoutera tout à l'heure des œuvres un peu plus intériorisées d'Alcan qui n'a pas donné que dans cette dépense d'hyper virtuosité dans tous les sens. Rosalba Gresta, Thomas nous disait à l'instant qu'en 1848, il y a eu une espèce de retrait de Alcan. Thalberg, lui, s'est brutalement arrêté de faire de la musique 10 ans plus tard, en 1858. Qu'est-ce qui s'est passé ?
2: Il s'est arrêté après sa tournée de 2 ans aux États-Unis. Il rentre en Europe et il décide de s'installer à Naples et de cultiver la vigne.
0: D'accord. Par contre, il n'arrête pas de faire de l'argent.
2: Il
0: a quand même un sens très commercial de son activité de viticulteur.
2: Il a un sens très commercial et il arrive à jouer sur son nom, sur sa célébrité de virtuose pour faire de l'argent avec son vin, évidemment. Mais ceci avec... il prête son nom, ou peut-être il le vend.
0: S'appelle Thalberg, Posidip Thalberg.
2: Oui. Et il gagne même un prix à l'exposition universelle de 56, si je me trompe.
0: Il avait déjà prêté son nom comme marque pour d'autres produits que de la musique ?
2: Oui. Évidemment, il était sollicité par les facteurs de piano, ce qui n'est pas étonnant. On sait qu'il y a ce lien très fort entre facteurs et grands pianistes. On pense à Chopin avec Pleyel, à Liszt avec Erhard. Donc Thalberg était également sollicité par Erhard, mais aussi par des facteurs italiens, par des facteurs américains. Ce qui est plus étonnant, c'est que Thalberg a prêté son nom pour des produits qui n'ont rien à voir avec la musique.
0: C'est-à-dire ?
2: Par exemple, une coloration pour les cheveux.
0: Ah ouais ?
2: Et lorsqu'il est allé aux États-Unis, il y a des publicités où il y aurait des lettres. Je n'ai pas trouvé l'original, mais je pense que ce sont des lettres originales. Tout simplement parce que les lettres qui sont publiées dans la presse américaine, dans plusieurs cas, j'ai trouvé l'original manuscrit de Thalberg. Donc, dans ce cas de publicité pour la coloration des cheveux, je n'ai pas l'original, mais dans cette lettre, Thalberg dit, lorsque je suis arrivée aux États-Unis, donc en fin 56, mes cheveux tournaient au gris, Alors que grâce à cette préparation phénoménale, j'ai retrouvé ma couleur d'origine.
0: Pourtant, il était moins connu pour sa chevelure que Liszt, non, justement.
2: Oui, beaucoup moins.
0: Donc, c'était une façon de prolonger la rivalité. Si on parle de légende, c'est bien d'abord parce qu'on parle de marque.
2: On parle de marque chez Thalberg, mais ce qui est intéressant, c'est qu'il vend ses produits dérivés et en même temps, il cultive une image particulière de lui, qui est celle du pianiste désintéressé, du pianiste qui est généreux, qui n'est pas... ne s'intéresse pas à l'argent.
0: Mais qui est une image relativement fondée, parce que c'est un des seuls à, dans ses tournées, aller donner des concerts gratuits pour les pauvres.
2: Il donne des concerts gratuits pour les pauvres, notamment aux États-Unis, des concerts pour les étudiants, le Concert for the Pupils, et il en donne aussi à Naples. Mais d'autre part, il me semble que cette image, elle est un peu double. D'une part, il y a cette visée charitative qui est là, et d'autre part, Thalberg joue sur ça. Parce que souvent, il essaye de faire passer une image qui est construite. Par exemple, lorsqu'il donne son premier concert à la Philharmonic Society de Londres, on lui propose des hommes qui ne lui convenaient pas. Il ne refuse pas. Mais il propose de jouer gratuitement. La presse commence à faire les éloges de Thalberg, qui ne se sacrifie pas au gain, qui joue pour l'art, etc. Et donc, il en tire un grand bénéfice. Mais quelques années plus tard, quand il revient en 1948, lorsque la Philharmonic Society lui propose des cachets qui ne lui conviennent pas, il n'hésite pas à renoncer, à lui dire « non, je ne joue pas pour moins de 600 francs ». Alors, lorsqu'il a accepté de jouer gratuitement en 1936, c'est parce qu'il savait qu'il devait asseoir sa notoriété à Londres et quel était le moyen meilleur que de jouer dans la société philharmonique la plus connue d'Angleterre.
0: Oui, donc il jouait le jeu d'un charity business qui était déjà préparé et existant en Angleterre, auquel il a répondu. Ouais. Mais si on compare à Liszt, par exemple, comment se fait-il qu'il paraisse plus généreux que Liszt ?
2: Liszt était aussi très, très généreux, mais je pense que c'est la manière dont ils sont construits leur rivalité dans la presse. Et c'est cette posture un peu agressive que Liszt a eue en 1937 qui lui a un peu collé à la peau par rapport à Thalberg, par rapport à sa rivalité avec Thalberg. Parce que Liszt, il était très, très généreux. Il donnait aussi des concerts charitatifs. Mais Thalberg reste... Il a vraiment construit son image sur cela.
0: Vous avez travaillé sur le cas de Thalberg en collectionnant les apparitions dans la presse. Il n'y a pas de correspondance. Il y a un déséquilibre documentaire avec Liszt absolument énorme.
2: Tout à fait. C'est, évidemment, Liszt, c'est un compositeur majeur. Il y a de nombreuses études.
0: Oui, mais Thalberg l'était majeur à ce moment-là.
2: Il l'était, mais personne n'y s'y intéresse aujourd'hui. Ouais. Parce qu'il y a eu un revers de fortune après sa mort, contrairement à ce qu'on disait pour Alcan.
0: Lui a été oublié tout de suite.
2: Il a été déprécié, en fait. Il y avait encore des gens qui le jouaient, mais on a commencé à se moquer de lui. On l'appelait le vieil arpège. Et on continuait, après sa mort, la rivalité avec Liszt, elle a été très forte. L'apogée de la rivalité a été en 1937. Et après, cette rivalité s'est estompée tout au long des années 40. Et surtout à partir de 1948, lorsque Liszt part à Weimar, elle n'a plus de raison d'être. Donc on ne parle plus de rivalité Liszt-Thalberg à partir de 1948, mais cette rivalité refait surface après la mort de Thalberg. Et là, il n'y a personne qui ose dire que Thalberg pouvait gagner ce duel contre Liszt, alors que dans les années 30, il y a beaucoup de gens qui pensaient ça.
0: Qui sont des Thalbergiens.
2: Thalbergiens.
0: Parce qu'on pourrait presque se dire, finalement, c'est comme s'il avait tellement poussé la logique du vœu d'Etheria jusqu'au bout que, en reflux, il a aussi vécu la péremption qui arrive à tout produit de consommation.
2: Oui, évidemment. C'est, en fait, il n'y avait que lui-même qui pouvait jouer sa musique et qui pouvait la composer même. Donc, lorsque la technique des trois mains est prise et reprise par d'autres virtuoses, elle se banalise. Et le problème de Thalberg, c'est qu'il n'a pas su se moderniser, il n'a pas su faire évoluer sa façon de composer. Il est resté ancré sur cette technique jusqu'au bout. Et donc, il devient passé de mode à un moment.
0: Est-ce qu'il s'est laissé un peu enfermé dans les réminiscences, les paraphrases, les fantaisies d'opéra, c'est-à-dire dans des genres de bravoure, et il n'a rien essayé, il n'a pas fait d'opéra, il n'a pas fait de concerto, de symphonie?
2: Si, si, il a essayé. En fait, son rêve, c'était de percer dans l'opéra.
0: Ouais.
2: Donc, il a fait un premier tentative. Il y a des traces dans la presse allemande d'un opéra qu'il aurait essayé d'écrire sur un texte de Reichstab,
0: ouais.
2: Dont je n'ai pas pu retrouver des traces musicales. Ensuite, il a composé un opéra qui a été donné à Londres et qui s'appelle Florinda en 51 et qui a eu un succès, comment dire, c'est l'un des nombreux opéras donnés au 19e siècle. Il a eu un succès, il est resté une douzaine de soirées à l'affiche et puis il est sorti de l'affiche et on ne l'a plus redonné. Mais Berlioz parle bien de cet opéra. Apparemment, il a eu quelques succès. En revanche, son deuxième opéra, Christina di Svezia, ça a été un échec total. Mmh. Et donc, il a été donné à Vienne en 56 et a un peu découragé pendant un certain temps Thalberg. Mais encore en 63, il a essayé d'écrire un autre opéra. On en a la trace seulement grâce à une lettre de Rossini qui devait l'aider à faire en sorte que cet opéra, qui avait pour titre Romilda, qui était peut-être écrit en italien, soit adapté pour le grand opéra. Et donc, Rossini devait faire d'intermédiaire avec le poète Pacini, qui devait le traduire en français. Mais encore une fois, je n'ai pas retrouvé une seule note de musique, mais apparemment, la musique existait. Puisqu'on en était au stade de traduction et de...
0: L'une des partitions les plus connues de Thalberg étant tout un cycle qui s'appelle l'art du chant appliqué au piano, sur laquelle on reviendra tout à l'heure. Thomas, quand Rosalba nous explique que finalement Thalberg a presque été bloqué à ne pouvoir faire que de la musique épatante, comme s'il n'avait pas d'autre rapport avec son public que de briller, là où Alcan semble adopter une posture quasi ironique vis-à-vis du public au sein même de l'œuvre, comme si son œuvre, au bout d'un moment, se mettait à dialoguer avec sa difficulté à être écoutée, quoi.
1: Oui, et puis je pense qu'Alcan, quand il est virtuose, il n'est pas virtuose pour plaire. Il ne cherche pas forcément à plaire ou à briller.
0: Il cherche les limites de l'expression.
1: Il cherche les limites de l'expression. Il cherche, je pense, ses limites à lui, au pianiste qu'il est. Et sa virtuosité est plus... comment dirais-je, c'est pas intérieur, mais elle est tournée vers lui.
0: Enfin, alors, il fait des choses
1: avant de penser au public.
0: Très étonnante, il fait un concerto pour piano seul. Il fait aussi une symphonie pour piano seul, qui est d'ailleurs analysée par Anthony Girard dans le volume.
1: Tout à fait. Le piano, c'est le médium absolu d'Alcan.
0: Il doit pouvoir tout faire. Il aurait presque pu faire un opéra pour au piano seul ou...
1: En tout cas, c'est par le piano, c'est au piano qu'il s'exprime.
0: Ouais.
1: Et d'ailleurs, son œuvre est quasiment exclusivement pianistique, à part trois pièces de musique de chambre, une pièce vocale de chœur. Et voilà, le piano, et il pousse les limites du piano avec le piano pédalier. Le seul clavier du piano n'est pas suffisant pour Alcan.
0: Ouais.
1: Les deux mains avec autant de doigts qu'on veut n'est pas suffisant.
0: Après la troisième
1: pour
0: main, les deux
1: pieds. Il lui faut un pédalier. Enfin,
0: ouais.
1: C'est le médium absolu pour lui. Effectivement, où il applique des genres orchestraux au piano, les concertos, et Hervé Odéon dans le volume analyse les concertos de piano d'Alcan, Anthony Girard sa symphonie.
0: Quand on le surnomme le Berlioz du piano, c'est à la fois vrai et pas vrai, mais d'abord, qu'est-ce que ça veut dire?
1: C'est peut-être Justement, ce piano-orchestre, en fait, c'est
0: Le piano total,
1: le
0: quoi.
1: piano total, c'est aussi, et en contrepoint, et c'est peut-être ce que Rainer Schmusch étudie, enfin analyse
0: Oui.
1: dans son article, c'est que contrairement à Berlioz, qui cherchait dans des grandes formes un grand tout, finalement, ce que Alcan, notamment dans ses motifs, opus 63, va faire, c'est ce que Rainer appelle un genre expressif, expérimental expressif, c'est en regard à ce que Berlioz disait d'un genre instrumental expressif, en parlant de référence à Beethoven et à Weber. Donc effectivement, c'est à la fois les mêmes et deux visages très différents du romantisme.
0: Et Rainer Schmusch qui s'arrête sur une des pages de ses motifs opus 63 qui s'intitule Héraclite et Démocrite, donc les deux philosophes, l'un qui pleure, Héraclite parce que tout s'écoule, et Démocrite qui rit. Et Rainer Schmusch y voit une espèce d'allégorie d'une opposition qui serait celle d'Alcan lui-même, tour à tour hypocondriaque, donc ça ce serait plutôt Héraclite, et confiant, ce serait plutôt Démocrite.
1: Et dans ces motifs, ce que montre bien Rainer Schmusch dans son texte, c'est cette esthétique du fragmentaire et
0: Ça s'appelait esquisse au départ,
1: ça
0: c'est
1: s'appelait
0: ça. Ouais.
1: esquisse. Mais esquisse, c'était ce que montre Rainer aussi, c'est qu'il a beaucoup hésité. Et ce qui a motivé Alcan pour choisir ce terme de motif, c'était pour détacher ses pièces de toute idée d'abord de production d'études très abondantes qui recherchaient la virtuosité pour la virtuosité, une virtuosité gratuite, démarquer aussi des esquisses, des préludes. Le mot motif, c'est le travail aussi sur le motif, peut-être
0: Oui.
1: à la manière d'un peintre, et que finalement toutes ces pièces sont des pièces de caractère. Elles font penser, oui, à ces pièces de caractère. C'est peut-être en cela aussi que ça le rapproche de cette tradition des clavecinistes,
0: La musique
1: de la
0: caractéristique, ouais.
1: musique de caractère, et où finalement le compositeur peut se peindre, effectivement, et ce portrait des deux philosophes en un est assez proche de la figure d'Alcan, mais aussi où l'interprète peut, selon son humeur, composer sa propre suite de pièces.
0: Et au passage, c'était peut-être une revanche, parce qu'il y avait des cantates qui s'appelaient Héraclite et Démocrite au
1: Oui,
0: XVIIIe siècle aussi.
1: en tout cas, ça le rapproche aussi de cette musique du passé qu'il avait si bien mise en valeur dans ses petits concerts aussi.
0: C'est Stephen Osborne qui interprète un extrait d'Héraclite et Démocrite, extrait des motifs opus 63 d'Alcan.

0: Steven Osborne qui interprète Héraclite et Démocrite, extrait des motifs opus 63 d'Alcan. Rainer Schmusch écrit dans votre ouvrage collectif Charles Valentin, Alcan, le piano visionnaire. Alcan n'adopte-t-il pas une posture ironique vis-à-vis de son public? En même temps qu'il semble prendre au sérieux ses propres titres, il paraît calculer leur effet sur un auditoire qui cherche assidûment à fixer à travers le titre un sens plus profond ou caché de la musique. Est-ce que c'est pas là le sort de ces compositeurs qui vivent à l'heure de l'émergence de la musique absolue, d'avoir un public qui va chercher à écouter la musique peut-être plus profonde qu'elle n'est alors?
1: Possiblement,
0: Peut-être pendant que vous y réfléchissez,
1: comment
0: ça se joue chez Thalberg, parce qu'en fait on a l'impression que Thalberg, il est oublié, liquidé presque, justement parce que il n'a pas joué le jeu de la musique classique au sens de la musique pure.
2: Oui, tout à fait. Il reste dans une conception qui est plus hédoniste de la musique et qui peut être incarnée par cette fantaisie sur des airs d'opéra. C'est un type de musique qui était très répandu. C'était le genre le plus répandu au XIXe siècle. Pour des raisons évidentes, lorsqu'on revenait de l'opéra, le seul moyen pour pouvoir revivre cet opéra, c'était la jouer sur le piano, donc soit des extraits piano-voix, soit des fantaisies sur des thèmes d'opéra. Mmh. Donc Thalberg brille dans ça, mais c'est surtout au tournant du siècle et surtout après la moitié du siècle, après les révolutions de 48, où on a la naissance d'un courant qui s'appelle qui a été appelé l'idéalisme musical et qui essaye de hiérarchiser les genres musicaux,
0: oui.
2: Que la fantaisie sur des airs d'opéra est de plus en plus dépréciée,
0: d'évaluer. Parce que Berlioz, lui, qualifie Thalberg de virtuose dans toute la force du terme. Donc, au milieu des années 1830, ça marche, quoi. Enfin, même pour Berlioz.
2: Ça marche même pour Berlioz.
0: Oui.
2: Ça marche même pour Berlioz. Ça marche en partie pour Schumann, qui évidemment a du mal avec ce type de musique de Thalberg, mais il dit à certains endroits la virtuosité de Thalberg est sur cette frontière poreuse entre virtuosité superficielle et virtuosité poétique. Et donc il y a des moments où même Schumann est un peu attiré par cette virtuosité thalbergienne. La virtuosité de Thalberg, ça marche tant que c'est lui qui joue. Parce qu'on a tous les témoignages que j'ai rassemblés font penser qu'il avait un style de jeu qui rendait cette musique vraiment spéciale.
0: Ah oui.
2: Et on se met à rêver un enregistrement pour pouvoir vraiment entendre qu'est-ce qu'il faisait de aussi extraordinaire pour qu'il mérite presque que des éloges. Il y a très très peu de critiques, alors que pour les virtuoses, il y a énormément de critiques au XIXe siècle sur la commercialisation, sur le fait qu'ils font de la musique où la recherche de la virtuosité est un but en soi et que la musique ne peut pas être ça, qu'il faut quelque chose de plus profond.
0: Alcan, il est embarrassé de briller et ça se sent.
1: Oui, je pense qu'il était. Il est né brillant et il a vécu avec cette. À la fois cette facilité, peut-être des fois un peu encombrante. Et pour revenir à votre question précédente, il avance un peu masqué aussi,
0: oui.
1: Alcan.
0: Parce qu'il ne sait pas ce qu'il veut, peut-être aussi.
1: Peut-être. Et ces titres sont aussi un peu des masques derrière lesquels il se cache un peu.
0: Oui.
1: Et qui traduisent aussi une certaine forme d'ironie ou de regard assez ironique sur son époque, sur son temps, sur le public auquel il s'adresse. La virtuosité d'Alcan est à la fois une barrière pour se protéger, aussi un moyen d'aller vers son public, d'essayer de le saisir. Il y a l'Alcan musicien savant, lecteur, on n'en a pas parlé ici, mais lecteur, traducteur de la Bible et toute cette culture juive savante. Et puis il y a, et ce qui n'est pas du tout dénué, ce qui n'est pas du tout contradictoire, il y a, je pense, beaucoup d'humour chez Alcan. un regard ironique sur son temps, sur son œuvre, voire sur lui-même. Je pense que ses photographies d'eau tournée peuvent être vues comme un pied de nez assez drôle.
0: Dans le livre, vous avez traduit un texte de David Conway qui s'appelle Le rugissement du lion, qui revient sur cette légende assez répandue selon laquelle il serait mort écrasé par sa bibliothèque alors qu'il cherchait le Talmud, comme s'il avait été écrasé aussi par la tâche qu'il s'était donnée.
1: Oui, sans doute. C'est peut-être cette tâche-là qui l'a tué plus que sa bibliothèque.
0: La métaphore,
1: parce que je crois qu'il est mort dans des circonstances plus
0: habituelles.
1: Si tant est que prendre un porte-parapluie sur la tête est habituel. Mais,
0: finalement, c'est un porte-parapluie.
1: Je crois me souvenir. Mais je pense que, en tout cas, l'énigme de la mort d'Alcan a été levée dans un des numéros du bulletin de la société Alcan. Donc, au-delà de cette anecdote, je crois que il y a chez Alcan beaucoup d'humour. D'ironie sur lui-même, d'ironie sur ses contemporains. Et je pense que, David, vous n'avez pas été tout à fait insensible à la conclusion du texte de Rainer. Il invite à faire un lien entre Alcan et Erik Satie, notamment dans son choix des titres et dans son choix des titres, des tempos, etc., d'un esprit qui, là, le rapprocherait. On parlait d'Alcan rapproché des clavecinistes du XVIIIe siècle, mais aussi
0: de Erik Satie, dont Philippe Bossan disait qu'il était le précurseur de Couperin. Donc, en effet, la boucle est bouclée. après Héraclite et Démocrite, peut-être est-ce que Liszt et Thalberg pourraient aussi se concevoir un peu comme une allégorie, l'un, artiste échevelé, qui se laissait emporter par ses passions, je vous le lis, Rosalba, et dans sa fougue brisait même les cordes de son instrument au point qu'il fut surnommé le diable du piano, l'autre, essence de la grâce et de la modestie, idéal de l'élégance et du raffinement, identifié, lui, à un ange.
2: C'était la manière dont il s'était vu au XIXe siècle. Ouais. L'extrait que vous avez lu, c'est une partie où je analyse la réception à Milan des deux virtuoses. Et effectivement, ces deux images reviennent souvent. Comme je le disais, Thalberg, il essaye de construire son image de la même manière que Liszt. Et en fait, il essaye de prendre deux postures qui sont tout à fait différentes. Puisque Thalberg joue sur ses origines supposées aristocratiques. Tout le monde savait à l'époque qu'il était le fils naturel d'un prince. On se trompait, on disait que c'était le prince Moritz, alors que c'était son frère. Mais ce n'était pas un secret. Donc, il joue sur ça. Et lorsque la critique emploie ce titre de prince des pianistes, qui est un lieu commun parce que ce titre est attribué à Liszt, est attribué à Chopin, est attribué à Thalberg. Lorsqu'il est attribué à Thalberg, le sens est différent parce que cela veut dire que Thalberg est le prince des pianistes, le meilleur des pianistes, mais il y a aussi une origine familiale. Et donc, ça renvoie à une image de pianiste qui, à une époque où le pianiste essaye de se détacher des mécènes et d'aller plus vers le public, Thalberg, il garde ce lien avec l'aristocratie, mais sur un plan d'égalité, parce qu'en quelque sorte, il en fait partie. Et donc, c'est de là aussi que naît cette image de pianiste noble, de pianiste généreux, dont on a déjà parlé, et qui donne des concerts gratuits, etc. C'est de cette manière qu'il construit une image qui contraste avec celle de Liszt. Et même si, en réalité, Thalberg gagne très très bien sa vie, peut-être même plus que Liszt, au moins pour certains concerts pour lesquels nous avons les recettes, et notamment pour les tournées en Angleterre.
0: Et bien, musicalement, il a été dit que Thalberg avait plus influencé Liszt que l'inverse.
2: Oui. Parce que, comme je le disais, Thalberg ne s'est jamais renouvelé, alors que Liszt,
0: oui.
2: Et donc, on retrouve la technique des trois mains chez Liszt à deux endroits, dans la fantaisie sur norme, qui a été considérée comme l'apothéose du style thalbergien chez Liszt. Moi, je pense qu'il s'agit plutôt d'une parodie.
0: Une parodie du Castadiva que l'on trouve dans l'art du chant à appliquer au piano.
2: Oui.
0: Et cet art du chant appliqué au piano est vraiment comme un must de Thalberg qui, en même temps, condense à la fois sa capacité à chanter au piano et ça dans une virtuosité éclatante.
2: Dans l'art du chant, il a une vocation plutôt pédagogique et la virtuosité est moindre par rapport à ces grandes fantaisies où il y a énormément de traits, de bravoure et de difficultés. Dans l'art du chant, il veut initier les pianistes à cette façon de faire chanter un instrument qui, par sa nature, ne peut pas tenir les sons. Et donc, cette vocation pédagogique se montre aussi dans le fait qu'il grave de manière plus les notes de la mélodie dans un caractère différent pour le montrer donc aux étudiants.
0: Merci beaucoup, Rosalba Agresta. On peut donc lire Sigismund Thalberg, une star à l'âge romantique aux éditions Hermann. Et merci, Thomas Vernet. On peut lire Charles-Valentin Alcan, le piano visionnaire aux éditions de la Société française de musicologie. Et merci à la bibliothèque La Grange-Fleuret d'avoir accueilli l'enregistrement de cette émission qui se finit donc par Castadiva, extrait de l'art du chant appliqué au piano de Thalberg.

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0: 11h.
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